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1: Bonjour, il est 7h sur RTCI, le flash de l'actualité. Les efforts se sont poursuivis hier soir pour venir à bout des flammes de l'incendie de Jbel El Margeb, dont la délégation d'El Krib gouvernera de Siliana. Face à la persistance du feu déclenché à Bousselem, à Jendouba, et attisé par des vents violents, les forces armées apportent leur soutien aérien aux équipes de la protection civile avec la mobilisation de 2 avions militaires. La priorité de secours reste la protection des habitations et des zones rurales environnantes, alors qu'une légère accalmie du vent laisse espérer une amélioration de la situation sur le terrain. La fin du mois de juillet a été marquée par une hausse des entrées de devises pour l'économie tunisienne. Selon les données publiées hier par la Banque centrale, les transferts des résidents à l'étranger et les recettes touristiques ont atteint un cumul de 9,6 milliards de dinars au cours des 7 premiers mois de l'année. Ce montant marque une progression de 0,5% à la même période en 2025, soit 458 millions de dinars supplémentaires. Les candidats admis à la phase de présélection du concours externe de recrutement d'enseignants pour l'année 2026 peuvent, depuis hier soir, retirer leur convocation individuelle pour l'épreuve écrite, annonce le ministère de l'Éducation dans un communiqué. Les candidats concernés doivent effectuer cette démarche en ligne en se connectant directement à la plateforme web dédiée à l'adresse suivante www.edunet.tn. Dans le monde, un sommet se tient aujourd'hui en Arabie Saoudite. Le prince héritier saoudien Mohammed bin Salman réunit à Jeddah les dirigeants turcs et pakistanais pour sceller un accord de défense mutuelle. La question était en discussion depuis longtemps, mais les récents développements dans la région en ont accéléré le rythme, a indiqué une source proche de l'armée sous couvert de l'anonymat. Le tourisme des naissances, une pratique consistant pour des étrangères à se rendre aux États-Unis afin d'y accoucher et permettre à leur enfant d'obtenir la citoyenneté américaine, a pris fin hier. Le président américain Donald Trump a signé un décret dans ce sens visant à lutter contre cette pratique. Météo, le temps de ce vendredi sera marqué par une stabilité de température dans le nord et le centre du pays. Elles enregistreront une légère baisse dans le sud. Les maximales varieront entre 31 et 35 degrés Celsius sur les régions côtières et les hauteurs, entre 35 et 39 degrés Celsius dans le reste du pays et atteindront 41 degrés Celsius dans le sud-ouest avec l'apparition locale du sirocco. Fin de ce flash de l'actualité de 7h. Prochain rendez-vous avec l'information à 8h.
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Il est 7h05 au carillon de Radio Tunis à l'international. Bienvenue à notre station. Merci d'avoir choisi RTCI. C'est le Morning Zen du vendredi 7 août 2026, assuré par Mandrzid au micro du studio 1 et Houaid Abizid à la technique. Une petite voix nasillarde, et bah oui, ça arrive, hein, une rhinite en plein été. Mais bon, ça ne va pas nous empêcher de passer avec vous, si vous le voulez bien, 3 heures de temps. 7h à 10h, comme tous les vendredis, dans Morning Zen. Et là, on aura beaucoup de musique, des informations par-ci, par-là, et un invité également, Mohamed Moumaïza, qui sera là vers 9h15, et qui est une start-up spécialisée dans l'achat et la vente de livres en ligne. Plus de détails nous seront fournis par notre invité tout à l'heure. Mais entre-temps, nous allons vous réveiller, si vous ne l'êtes pas encore, si vous êtes en vacances, c'est tant mieux. Mais en douceur avec, bien évidemment, un choix de musique classique. C'est tout de suite le boléro de Ravel.

Magnifique ce boléro de Ravel avec comme idée une note et une seule note. Mais comment peut-on produire, comment peut-on composer un aussi beau titre avec une seule note? Eh bien, il faut avoir le génie de Paul Ravel. Et la musique continue, bien évidemment, sur RTCI avec cette fois-ci Children of the Ghetto, un standard. Soul, mais cette fois-ci exécuté par Courtney Pine.

0: Elle s'appelle Courtney Pine et elle vient d'exécuter avec brio, il faut dire, puisque elle jouait avec les instrumentistes, elle jouait de sa voix en chantant a cappella ce standard soul américain qui s'appelle Children of the Ghetto. Et en parlant de Children, la parenthèse va être ouverte pour vous introduire la capsule quotidienne du docteur Moaz Sherif, Focus Enfant. C'est tout de suite sur RTCI dans le Morning Zen de ce vendredi 7 août 2026.
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0: Mesdames, Mesdemoiselles, Messieurs, bonjour, exactement 7h30. Aujourd'hui, on va s'intéresser particulièrement aux précautions que doivent prendre les parents pour protéger leurs enfants contre les coups de chaleur et autres maladies liées à l'été.
1: Oui, on en parle parce que c'est un long week-end, cette semaine. Beaucoup de jours successifs et on espère que toutes les familles auront l'occasion pour aller en bord de mer, pour essayer de se divertir, de se rafraîchir aussi et essayer de recharger les accus. Août, c'est le grand mois des vacances pour tout le monde. Et bien évidemment, qui dit vacances chez nous dit plage et exposition solaire.
0: Au soleil.
1: Alors, il faut faire extrêmement attention. D'abord pour les tout petits. Pour les nourrissons, il faut éviter de les exposer au soleil de façon prolongée et surtout pendant les heures les plus chaudes de la journée, de 11h à 15h, disons, il faut éviter de mettre les bébés au soleil. Même s'ils sont sous un parasol, même s'ils sont sous une tente, ce sont de fausses protections parce que les UV traversent et sont nocifs pour les enfants à cet âge. Au-delà, il faut toujours avoir de quoi donner à boire aux enfants en bas âge, entre 1 an, 2 ans, 3 ans. Il faut toujours avoir de quoi leur donner à boire et les solliciter pour le faire parce qu'ils s'oublient. Ils sont là à barboter dans l'eau et vous le voyez quand la peau commence à être fripée, plissée, ils commencent déjà à se déshydrater même à travers la peau. L'eau de mer est extrêmement salée et elle est favorable aux échanges transcutanés. N'oubliez pas, la peau est un organe. Donc hydrater au maximum, avec à côté protégé contre le soleil. Évidemment, ce n'est pas parce qu'on est dans l'eau que l'on n'est pas exposé. Au contraire, la surface de l'eau agit comme un miroir qui reflète les rayons du soleil et on est doublement exposé. Alors, bien sûr, les crèmes de protection solaire sont, je ne dirais pas totalement efficace, mais protège.
0: Oui.
1: Mais il faut savoir qu'il faut les renouveler toutes les 2 heures.
0: Et puis, il faut bien choisir les crèmes solaires pour les enfants.
1: Adapté à la peau des enfants. Ça doit être en même temps des crèmes hydratantes pour compenser toutes ces déperditions d'eau à travers la peau. Deuxièmement, comme on l'a toujours dit, donner à boire, et même pas uniquement donner à boire et donner à manger aux enfants. Comme ça, ce qu'ils vont manger va agir comme quelque chose qui va conserver l'eau à l'intérieur du corps et non pas, elle va être perdue en sudation quasi immédiatement. Les mettre dans l'eau et la tête sous l'eau le plus fréquemment possible, porter des chapeaux et de préférence des chapeaux souples, histoire de les mouiller et de les laisser humides de façon constante sur la peau des enfants. Porter des t-shirts quand vous allez passer toute la journée exposée au soleil. Ne les laissez pas directement exposés, il faut protéger la peau en portant des t-shirts.
0: Plage et chaleur riment aussi avec les intoxications alimentaires.
1: Absolument.
0: Alors comment
1: ne pas oublier que ce que vous transportez est aussi exposé au soleil, exposé à la chaleur. Essayez de ne pas rompre la chaîne de froid quand vous prenez surtout des produits laitiers qui risquent de dépérir au soleil et sous l'effet de la chaleur. Favorisez des choses, des sandwichs secs qui sont plus facilement conservables ou bien essayez de se procurer les choses en dernière minute, avoir quelque chose pour conserver, bien évidemment. Et ne pas oublier quelque chose, ce sont les transports pour la mer et au retour de la mer. Les voitures exposées au soleil sont de véritables étuves. Il ne faut pas laisser les enfants dans un parking seul, même pendant quelques minutes.
0: Oui.
1: Il faut essayer d'envisager vos déplacements lors des heures fraîches de la journée. Et si vous envisagez de rentrer pendant qu'il fait encore très très chaud, d'abord aérer suffisamment la voiture avant de monter dedans pour qu'elle se rafraîchisse un petit peu. Et même chose, hydrater les enfants en cours de voyage et il faut même les mouiller, leur mouiller le corps et la tête le plus souvent possible.
0: Merci beaucoup, Moaz Chérif.
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Et encore une belle ballade, cette fois-ci par le maestro QG, c'est-à-dire Quincy Jones. Nous allons plutôt accélérer un peu le rythme, oui, puisque éventuellement vous êtes soit sur la route du travail, soit déjà dans votre travail. En tout cas, nous vous souhaitons une très très bonne journée. Dans ce Morning Zen, nous vous accompagnons de 7h à 10h, nous, c'est-à-dire Mondolzid au micro du studio. Ah, et Houedabizid à la console. Gloria Scott, c'est tout de suite, just as long as you are here.

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2: La météo à 7h47 ce vendredi 7 août 2026, il fait exactement 30 degrés avec un ressenti de 34. Le temps sera aujourd'hui ensoleillé et chaud avec une température maximale prévue de 36 degrés, ressentie jusqu'à 40 degrés en raison de la forte humidité et une minimale de 27 degrés Celsius la nuit prochaine. Pour la matinée, le ciel est entièrement dégagé. Le thermomètre affiche environ 30 degrés Celsius en milieu de matinée. Pour l'après-midi, la chaleur s'intensifie pour atteindre son pic de 36 degrés entre 13h et 16h. L'indice UV est forcément très fort, il est de 9, nécessitant une protection solaire stricte. Pour la soirée et la nuit, le ciel restera totalement dégagé avec des températures qui fléchiront lentement pour atteindre 32 degrés vers 20h, puis 29 degrés en fin de nuit. Enfin, le vent est modéré de secteur nord-ouest, il souffle entre 15 et 20 km/h. La mer est agitée à très agitée sur les côtes du nord, invitant à la prudence pour la baignade. Et bonne baignade pour toutes et pour tous. Listen to the music, c'est ce qu'on vous demande, d'écouter de la musique jusqu'à 10h au moins, en tout cas en notre compagnie, dans ce Morning Zen, assuré par Mandelzid et Huida Bizid. Nous allons écouter donc de la musique, listen to the music, et puis surtout nous rappeler le départ malheureux de Jeff Porcaro, le batteur du groupe Toto, quelqu'un qui a une dextérité et une manière de jouer, ce qu'on appelle le skiffle par exemple, pratiquement unique au monde. Jeff Porcaro faisait partie du groupe Toto et on va l'écouter dans le fameux Rosanna du groupe Toto. À 8h, il y aura les infos, le vrai du faux, bien sûr, bien évidemment, précédera les infos de 8h. On se retrouve après avec les Gap Band qui essaieront aussi, eux, de leur côté, de vous réveiller early in the morning.

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0: Bonjour. Nous avons tous des idées toutes faites héritées de notre milieu familial, éducatif ou social. Ces idées reçues, rabâchées ou transmises depuis parfois plusieurs générations, ne sont que de simples opinions non fondées sur des faits et reposant sur une perception erronée des choses. Il est une idée fort répandue comme quoi les accidents domestiques ne concernent que les enfants en bas âge. Alors vrai ou faux ? Eh bien, c'est faux. Les accidents domestiques peuvent survenir à tout âge. Les adolescents peuvent se blesser en faisant du sport ou en utilisant des dispositifs électroniques, tandis que les jeunes enfants sont plus susceptibles de se blesser en explorant leur environnement. Par exemple, les chutes, les brûlures et les intoxications peuvent toucher des enfants de tous les âges. La vigilance et la prévention adaptées à chaque tranche d'âge sont essentielles pour minimiser les risques d'accidents domestiques. Bonne journée.
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1: Bonjour, il est 8h sur RTCI, le flash de l'actualité. Les résultats du mouvement national de mutation ainsi que celui du rapprochement du conjoint au sein de la région de Grand Tunis sont disponibles. Dans un communiqué publié hier soir, le ministère de l'Éducation a annoncé que tous les enseignants des collèges et des lycées peuvent consulter les résultats de leur participation via l'espace des services numériques destinés au personnel de l'éducation, khadamet.education.tn. Le nombre d'accidents de la route en Tunisie a reculé de 19,41% depuis le début de l'année jusqu'au 5 août, tandis que le nombre de décès a augmenté de plus de 10% sur un an, selon les statistiques publiées par l'Observatoire national de la sécurité routière. Au total, 2712 accidents ont été enregistrés contre 3365 à la même période de 2025. En revanche, le nombre de personnes tuées est passé de 708 à 781. S'agissant des accidents mortels, l'excès de vitesse reste la principale cause. Le gouvernorat de Tunis arrive en tête pour le nombre d'accidents devant Mahdia et Nebel. En marge de la clôture de la conférence régionale du 3e district des Tunisiens résidant à l'étranger qui a eu lieu hier, le ministre des Affaires sociales, Issam Lahmar, a affirmé que les relations avec la diaspora ne se limitent pas au simple transfert financier, mais en font un partenaire essentiel du développement national. Le ministre a reconnu que la lourdeur administrative affecte les Tunisiens résidant à l'étranger, principalement en raison du décalage entre les niveaux de digitalisation en Tunisie et celui des pays d'accueil. Il a précisé que l'État s'efforce de parachever la transition numérique malgré les défis d'infrastructures technologiques et d'adaptation des ressources humaines aux évolutions numériques. Dans le monde, le prix du pétrole grimpe de nouveau. La hausse a atteint plus de 3 dollars le baril à la clôture hier, suite à des informations indiquant qu'une commission parlementaire iranienne examine un projet de loi visant à interdire aux navires américains et israéliens de traverser le détroit d'Ormuz et imposer aux contrevenants des amendes pouvant atteindre un cinquième de la valeur de leur cargaison. Les contrats à terme sur le Brent ont clôturé à 82,49 $ le baril, tandis que les contrats sur le West Texas Intermediate ont terminé à 77,29 $. Sport, la Supercoupe de Tunisie de football 2025-2026 entre l'Espérance sportive de Tunis et le club africain se déroulera le 31 janvier 2027. Le porte-parole de la Fédération tunisienne de football, Belhassan Bessamra, a indiqué que les autorités sécuritaires sont en mesure d'assurer l'organisation de ce derby en présence des supporters des deux équipes. Il a ajouté que l'hypothèse de délocaliser cette affiche dans un pays étranger reste également envisageable. Fin de ce flash de l'actualité. Prochain rendez-vous avec l'information à 9h.
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Early in the morning, in the middle of the day. Et le jour s'est déjà levé, hein, et le coucher, le lever du soleil s'est fait à vers 5h25. Là, on est en pleine matinée. Il est 8h12. C'est le Morning Zen assuré par Mandrzid au micro du studio 1 et Huaydebizid à la console. C'est l'anniversaire de Amal. Joyeux anniversaire, Amal. Elle a choisi d'écouter Mourir demain. Oui, mourir demain, enfin, j'espère pas quand même. Hein. Elle a toute la vie devant elle. Voilà, Natacha Saint-Pierre et Pascal Obispo qui seront suivis par Bernard Lavillier l'été.

Ah, il a écrit de beaux textes, lui, Bernard Lavilliers. C'était l'été, nous sommes en plein été, puisque aujourd'hui, c'est le vendredi 7 août 2026 et que nous continuons à bénéficier de températures, il faut dire, un peu élevées, mais bon, qui sont conformes à la moyenne après la vague de chaleur qui a sévi pendant le mois de juillet. 8h21 minutes après la petite séquence musique française qui était composée de deux titres, celui de Pascal Obispo, Mourir demain, et ceux de Bernard Lavilliers, L'été. On retrouve un peu les années 80, fin des années 80, avec le fameux self-control. C'est bien évidemment Ralph. Et ensuite, c'est le Ra Band, Message from the Star.

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Le groupe s'appelle Ra Band, il a sévi au début des années 80 avec ce Messages from the Stars. Et avant de retrouver un autre genre musical, le rock et la pop, faisons un petit tour du côté de Boney M avec la reprise de Kalimba de Luna de Tony Esposito.

0: C'est ce qu'on appelle la musique West Coast américaine. Et le meilleur exemple, c'est celui qu'on vient d'écouter, c'est-à-dire le titre Jojo, qui appartient à Boz Scaggs. Alors qu'il est 8h47 et que nous allons écouter tout de suite une capsule, celle de Mohamed Manzli, I Love Tunisia, Ti Amo Tunisia.
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0: Et les Tunisiens ont du talent. La preuve, c'est que le Centre des jeunes dirigeants de Tunisie met aujourd'hui à l'honneur deux plateformes 100% tunisiennes qui permettent aux citoyens de suivre en temps réel les coupures d'eau et les interruptions d'électricité. Ces initiatives sont portées par des jeunes passionnés qui mettent leurs compétences au service de l'intérêt général, souvent de manière bénévole. Grâce à la technologie, Il apporte des réponses simples à des besoins du quotidien et contribue à une meilleure circulation de l'information. Ces plateformes n'ont pas vocation à se substituer aux services publics, loin de là. Elles offrent un complément utile qui facilite l'accès à l'information pour les citoyens. C'est ce type d'initiative à la croisée de l'innovation, de l'engagement citoyen et de l'intérêt collectif que le Centre des jeunes dirigeants Tunisie souhaite encourager. Notre pays compte de nombreux talents capables de transformer des idées en solutions concrètes. Les mettre en valeur, c'est reconnaître leur contribution et encourager une dynamique positive pour la Tunisie. Bravo aux équipes derrière ces projets et merci pour leur engagement. Voilà ce que sont capables les Tunisiens. Et on en aura une illustration tout à l'heure vers 9h15 avec notre invité aujourd'hui dans Morning Zen, Mohamed Boumaïza, qui est le fondateur de ktebiktebk.com. Eh bien, ça sera dans une vingtaine de minutes à peu près. Ne quittez pas l'écoute. On continue avec Tony Joe White, I Want My Fleetwood. Et les infos de 9h, bien évidemment, avec ensuite Une valeur, une vie de Sheikh Mohamed Ben Hamouda.

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2: Bonjour, il est 9h sur RTCI, le flash de l'actualité. Les efforts se poursuivent pour venir à bout des flammes de l'incendie de Jbel El Margeb dont la délégation d'El Krib gouvernera de Séliana. Face à la persistance du feu déclenché à Bousselem, à Jandoub et attisé par des vents violents, les forces armées apportent leur soutien aérien aux équipes de la protection civile avec la mobilisation de 2 avions militaires. La priorité des secours reste la protection des habitations et des zones rurales environnantes, alors qu'une légère accalmie du vent laisse espérer une amélioration de la situation sur le terrain. La fin du mois de juillet a été marquée par une hausse des entrées de devises pour l'économie tunisienne. Selon les données publiées hier par la Banque centrale, les transferts des résidents à l'étranger et les recettes touristiques ont atteint un cumul de 9,6 milliards de dinars au cours des 7 premiers mois de l'année. Ce montant marque une progression de 5% par rapport à la même période en 2025, soit 458 millions de dinars supplémentaires. Malika El-Houchi, major national de la session 2026 du baccalauréat dans la section sciences expérimentales, avec une moyenne d'exception de 19,76 sur 20, a fait le choix de poursuivre ses études universitaires en Tunisie. Elle effectuera sa rentrée à la faculté de médecine de Sousse. Cette décision illustre une volonté affirmée de réussir sur le sol national. Dans le monde, Jeddah abrite aujourd'hui un sommet tripartite entre le prince héritier saoudien Mohammed bin Salman, le président turc Recep Tayyip Erdogan et le premier ministre pakistanais Shehbaz Sharif. L'objectif est de sceller un accord de défense mutuelle. Le tourisme des naissances, une pratique consistant pour des étrangères à se rendre aux États-Unis afin d'y accoucher et permettre à leur enfant d'obtenir la citoyenneté américaine, a pris fin hier. Le président américain Donald Trump a signé un décret dans ce sens visant à lutter contre cette pratique. Sport, l'ancien arbitre Neji Juin est l'option privilégiée du bureau fédéral pour le poste de superviseur général de la Direction nationale d'arbitrage. Le porte-parole de la Fédération tunisienne de football, Belhassan Bessamra, a précisé que Neji Juini aurait dans un premier temps accepté la proposition de la Fédération. Toutefois, il aurait exigé que la composition de la Direction nationale de l'arbitrage soit effectuée sous sa supervision personnelle. C'était l'essentiel de l'actualité de 9h. Prochain rendez-vous avec l'information à 10h.
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4: Bonjour et bienvenue dans Une valeur, une vie. Chers auditeurs, aujourd'hui nous allons parler d'une valeur simple en apparence, mais qui peut transformer profondément notre manière de vivre. La gratitude. Nous passons souvent notre vie à regarder ce que nous manque, nous pensons à la maison que nous n'avons pas, au salaire que nous aimerions avoir, au voyage que nous n'avons pas encore fait, à la réussite que nous attendons. Et pendant que nous regardons ce qui est encore loin, nous oublions parfois de voir ce qui est déjà là. Notre santé, notre famille, un ami fidèle, un toit, un repas, une personne qui nous aime, la possibilité de nous réveiller chaque matin et simplement de recommencer. La psychologie positive a beaucoup étudié la gratitude. Elle montre que prendre régulièrement conscience de ce que nous avons peut améliorer notre bien-être psychologique, renforce les relations sociales et nous aide à mieux résister aux difficultés. Pourquoi ? Parce que notre cerveau a naturellement tendance à remarquer ce qui ne va pas. C'est un mécanisme de vigilance. Nous cherchons le danger, nous repérons le manque, nous anticipons le problème, mais la gratitude nous apprend à entraîner notre attention autrement. Elle nous apprend à regarder aussi ce qui va bien. Le Coran nous rappelle une promesse extraordinaire. Si vous êtes reconnaissant, très certainement, j'augmenterai pour vous. La gratitude n'est donc pas simplement une émotion. C'est une manière de vivre. C'est reconnaître le bien avant de réclamer davantage. Le prophète Mohammed, paix et bénédiction soit sur lui, nous a également enseigné une règle essentielle. Regardez celui qui est au-dessous de vous et ne regardez pas celui qui est au-dessus de vous. Cela est plus à même de vous faire apprécier les bienfaits d'Allah sur vous. Quelle sagesse ! Nous regardons souvent vers ceux qui ont plus que nous. Mais si nous regardions un instant ceux qui ont moins, nous découvrirons peut-être que notre vie contient déjà des richesses que nous considérons comme ordinaires. La gratitude ne signifie pas que nous devons renoncer à nos ambitions. Au contraire, nous pouvons vouloir progresser tout en appréciant le chemin parcouru. Nous pouvons rêver d'une meilleure vie sans mépriser celle que nous vivons aujourd'hui. Car il existe une différence entre l'ambition et l'insatisfaction permanente. L'ambition nous pousse à avancer, l'insatisfaction nous empêche de goûter ce que nous avons déjà. Alors, aujourd'hui, faisons une petite expérience. Avant de dormir, prenez une feuille et écrivez simplement trois choses pour lesquelles vous êtes reconnaissant. Pas besoin de chercher des choses extraordinaires. Écrivez « Aujourd'hui, j'ai entendu la voix d'une personne que j'aime. » « Aujourd'hui, quelqu'un m'a souri. » Peut-être découvrirez-vous quelque chose d'étonnant. Le bonheur n'était peut-être pas absent de votre vie. Vous étiez simplement trop occupé à attendre le bonheur pour remarquer qu'il était déjà là. Alors souvenez-vous, la gratitude ne change pas toujours les circonstances de notre vie, mais elle peut changer notre regard sur ces circonstances. Et parfois, changer notre regard, c'est déjà commencer à changer notre vie. Merci de votre écoute. À très bientôt pour un nouvel épisode de Une valeur, une vie. 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Et à vendredi prochain, Inch'Allah ta'ala.
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0: 9h14 minutes au carillon de Radio Tunis à l'international. C'est la troisième et dernière heure de ce Morning Zen du vendredi 7 août 2026, assuré par Mandelzid devant le micro du Studio 1 ainsi que Houeda Bizid au niveau du contrôle technique et notre stagiaire au niveau de la réalisation web. Alors, nous avons le plaisir d'accueillir parmi nous aujourd'hui, en ce moment même, Mohamed Boumaïza, qui est fondateur de ktebiktebk.com. Mohamed, bonjour.
1: Bonjour Mandel, merci pour l'invitation.
0: Merci.
1: Toujours un plaisir d'être avec vous sur les ondes.
0: Merci pour la visite, ce n'est pas la première et on va en parler. Alors, ktebiktebk, elle est née, c'est une opération, c'est une action, c'est une entreprise qui est née d'un geste simple, à savoir vendre des livres d'occasion. C'est une marketplace dédiée à l'achat et à la vente de livres d'occasion en se basant, c'est important, sur un système de recommandations personnalisé par l'intelligence artificielle. Mohamed, comment est née l'idée de cette start-up ?
1: C'était en fait né après le Covid comme étant idée et le fait de profiter d'une expérience de faillite de mon ancienne entreprise.
0: Oui.
1: Et donc...
0: Mais c'est important parce que là, malheureusement, on ne valorise pas l'échec en tant que opportunité pour rebondir et pour faire quelque chose de mieux, n'est-ce pas ?
1: Exactement.
0: C'est ce qu'on apprend en tout cas au milieu de l'entrepreneuriat.
1: Voilà, donc j'ai profité de cet échec pour créer une opportunité. Donc je me suis dit, l'attachement émotionnel c'est important, oui.
0: Oui.
1: Mais parfois, dans d'autres contextes, ça ne nous aide pas. Donc, j'ai décidé de me détacher émotionnellement. Et la première décision, c'était de me détacher de mes livres. Et donc, c'était la naissance de l'idée de ktebiktebk. C'est le fait de rendre mes livres accessibles, abordables à d'autres gens.
0: Malheureusement, Mohamed, moi, pour mon cas, je ne suis pas arrivé à me débarrasser, entre guillemets, de mes livres. Mais je vais en profiter... du fonctionnement de ta plateforme pour expurger tout ça et pour surtout donner la possibilité aux autres de découvrir les livres que j'ai lus depuis 30 ou 40 ans. Je ne vais pas exposer mon âge ici, Mohamed.
1: Alors, donc imagine que vous avez par exemple 100 livres.
0: Ah, moi j'en ai peut-être 1000, Mohamed.
1: Ok. Combien de livres que vous allez plus lire ?
0: Il y aura facilement 900.
1: 900. Et donc, ouais. Imagine...
0: Je les regarde tous les jours au niveau de ma bibliothèque et je me dis, je vais revenir vers celui-là, je vais y retrouver, et je ne le fais pas.
1: Imagine l'impact de ces 900 livres sur d'autres personnes. Imagine si vous allez rendre ces 900 livres accessibles avec un prix abordable à d'autres gens. Imagine l'impact.
0: Ouais, c'est le bonheur, hein.
1: Oui. Donc le fait de pouvoir... Je sais que c'est tellement difficile... de se détacher de nos livres.
0: Oui, ça reste, comme tu viens de l'indiquer, Mohamed Boumaïza, quelque chose que, vraiment de très intime, de très personnel, mais qui n'est pas efficace, qui n'est pas opérationnel. Ça prend de l'espace également.
1: Exactement. Donc parmi les soucis...
0: Et là, moi, honnêtement, moi, on n'est pas là pour parler de mon cas, mais je veux dire, c'est juste une illustration. Maintenant, j'ai des difficultés pour stocker mes livres. Il faudrait que je leur assure une superficie, ce qui n'est pas évident, bien sûr.
1: Exactement, et c'est parmi les soucis de la plupart de nos vendeurs qui n'ont plus d'espace, qui ne lisent plus ces livres, et donc ils cherchent une occasion ou une alternative.
0: Qui n'est pas forcément pécuniaire, Mohamed. C'est-à-dire
1: oui.
0: Que ce n'est pas l'argent, ce n'est pas le fait de gagner de l'argent là-dessus, ce n'est pas l'objectif de toute
1: c'est
0: façon.
1: Ce n'est pas l'objectif principal, mais il y a quand même d'autres cibles qui sont la plupart des étudiants qui cherchent un moyen pour financer leur prochaine lecture. Donc, qui n'ont pas assez de moyens pour acheter des livres neufs. Et là,
0: qu'ils coûtent excessivement cher, particulièrement les livres importés, Mohamed. Moi, j'ai vu des livres à 70-80 dinars. Franchement, c'est hors de portée de la bourse de tous les Tunisiens. Hein.
1: Oui.
0: Bon, c'est vrai que c'est le papier coûte cher, et puis c'est surtout les droits de douane, etc. Mais heureusement que les livres tunisiens restent quand même... les neufs restent abordables. Et alors, vos livres et les livres que vous récupérez sont probablement beaucoup plus abordable, Mohamed.
1: Oui, on parle de 50% par rapport au prix du livre.
0: 50%, oui. C'est-à-dire que si un livre coûterait 30 dinars, bah, vous
1: ça
0: pouvez l'avoir chez Iktebi Iktebi.
1: Oui, 15 dinars.
0: À 15 dinars.
1: Oui, mais excellent. Tout dépend, bien sûr, tout dépend de l'état, le format et plusieurs autres critères.
0: D'accord. Oui. Mohamed, ça fait un an que vous étiez venu devant ce même micro. Alors, qu'est-ce qui s'est passé entre-temps? Qu'est-ce qui a marché? Qu'est-ce qui a moins marché?
1: Alors, lorsqu'on a commencé comme étant aidé, on a travaillé toujours sur le terrain. Donc, même les gens qui souhaitent vendre leurs livres, ils doivent nous ramener leurs livres à notre point de dépôt. Mais maintenant, depuis janvier, nous avons lancé notre marketplace. Donc, les gens, ils n'ont plus besoin de nous ramener leurs livres. Ils peuvent créer un compte vendeur comme étant une boutique en ligne et mettre leurs livres en ligne. Donc, avec un système de logistique, de pick-up à vendeur. Donc, vous pouvez préparer votre colis. Quand vous allez recevoir une commande, vous allez recevoir un livreur qui va faire le pick-up de votre
0: colis.
1: Vous
0: n'avez même pas à vous déplacer?
1: Oui.
0: Ah, excellent.
1: Pas besoin. Mm-hmm. Donc, il suffit de créer un compte vendeur sur notre marketplace iktebi.com mm-hmm. et nous, on gère le reste. On vous aide à avoir plus de visibilité, on vous aide à vendre plus rapidement.
0: Alors, comment
1: possible.
0: Accéder à ce compte vendeur, Mohamed?
1: Donc, il suffit d'aller sur iktebi.com et puis s'inscrire en tant que vendeur. Donc, d'accord. Nous avons plusieurs types de vendeurs. Nous avons les particuliers qui peuvent être des professionnels, des étudiants, des retraités. Nous avons aussi les bouquinistes.
0: Oui.
1: Parce que malheureusement, actuellement, les bouquinistes sont en train de fermer leurs
0: c'est
1: portes.
0: C'est vrai, malheureusement.
1: Donc, on essaye de les aider pour digitaliser leur stock, pour mieux gérer leur stock, mais surtout avoir plus de visibilité et vendre plus. Mais aussi, même les maisons d'édition, on a trouvé quelques autres alternatives avec les maisons d'édition,
0: oui.
1: Et même les librairies, qui ont un stock dormant énorme. Et donc, pourquoi pas les vendre sur
0: pas
1: notre...
0: Ne pas le faire tourner.
1: Exactement, sur iktebi.com avec des prix abordables.
0: Ah, très bien. Mohamed, vous venez de décrocher alors, la première place du Tech for Impact Challenge, qui est le premier challenge jamais lancé sur la plateforme Impact TN. Alors, qu'y a-t-il derrière ce trophée? Tout d'abord, félicitations.
1: Merci.
0: Mais qu'y a-t-il derrière ce trophée?
1: Alors, l'objectif, c'était d'évaluer des projets impact. Ça peut être impact culturel, social, économique, environnemental. Donc,
0: oui.
1: Nous avons le plaisir d'avoir la première place.
0: Décrocher cette
1: voilà.
0: Première place.
1: Et donc, le projet a été évalué à travers des experts, des évaluateurs et tout. Et maintenant, nous allons avoir l'opportunité de créer notre campagne de crowdfunding, de financement collaboratif sur la première plateforme spécialisée en crowdfunding en Tunisie qui est CMBIS. Donc c'est la première plateforme agréée en Tunisie. Donc l'objectif c'est de collecter un montant qu'on va déclarer prochainement pour nous aider à développer notre plateforme précisément sur la partie application mobile et IA.
0: C'est ça, c'est-à-dire oui. Que de toute façon l'argent, Mohamed, c'est le nerf de la guerre. Et pour les startups, c'est toujours, pas uniquement pour les startups, mais pour n'importe quelle entreprise, c'est toujours l'accès au financement qui pose
1: exactement.
0: Quelques difficultés. À part, bien sûr, les grosses entreprises, les big affaires et tout ça. Mais sinon, alors là, le crowdfunding, si vous pouvez nous l'expliquer davantage, nous en avons parlé dans les différentes émissions, mais pour ceux qui nous écoutent, cela consiste en quoi exactement,
1: donc,
0: de manière très simple?
1: C'est du financement collaboratif, donc si vous...
0: Ça c'est le terme français,
1: voilà. Donc,
0: financement
1: si vous croyez...
0: collaboratif.
1: Exactement, donc si vous croyez dans un projet, vous pouvez faire des dons, donc ces dons, ce sont des dons libérales dont vous allez recevoir des contreparties. Donc ça peut être un remerciement spécial.
0: Et qui vont probablement être déduits fiscalement.
1: Exactement, mmh. Oui. Donc ça peut être un goodie, ça peut être un bon d'achat sur notre marketplace, ça peut être un remerciement spécial. Donc nous allons déjà préparer prochainement toute la liste des contreparties. Donc si vous croyez dans le projet Québec, n'hésitez pas à nous encourager.
0: Certainement, voilà. Donc là, ça va se faire prochainement. Mohamed, est-ce que vous avez des dates approximatives en tout cas?
1: Ça va être fin août, début septembre.
0: Ah, très bien, donc c'est dans quelques semaines.
1: Oui.
0: Et c'est donc, c'est à partir de quel montant c'est ouvert, ou est-ce que vraiment il y a un minimum à octroyer?
1: Il y aura des montants précis, donc disons entre 10 à 50 dinars, entre 100 jusqu'à 200 dinars,
0: d'accord,
1: entre 500 jusqu'à 1000 dinars.
0: Donc plusieurs en fait,
1: Oui.
0: ça sera catégorisé avec
1: Exactement.
0: plusieurs différents montants. Et à chacun, et ça, son appétit, enfin,
1: Exactement.
0: pour encourager ce genre de. Parce que derrière ça, il y a quelque chose de très humble et quelque chose de culturel.
1: Oui, c'est le fait de le rendre la
0: Et
1: lecture plus accessible, plus
0: bah,
1: abordable.
0: malheureusement, dans ce monde où les smartphones font la pluie et le beau temps, Mohamed, et particulièrement avec les jeunes, c'est ce qui est maintenant vraiment visible, c'est que. Ils sont beaucoup plus

0: qui se sont passées, l'Internet, le PC, plein de choses, c'est qu'il est resté quand même un outil fondamental et un bel outil de progrès, d'épanouissement.
1: Exactement. Et on a, avec le travail sur terrain, on a bien compris que le problème principal, c'est vraiment avoir accès aux livres. Donc, si on n'arrive pas à trouver un livre, automatiquement, on va chercher d'autres alternatives pour trouver ces livres, un livre électronique, un e-book, un PDF et tout. Donc, le fait de pouvoir rendre plus d'accessibilité, plus de choix des
0: Et de
1: livres,
0: manière assez rapide
1: exactement.
0: et immédiate, c'est ça.
1: Exactement,
0: Ce n'est pas
1: exactement.
0: comme, par exemple, on le faisait de manière physique, on le fait aussi de manière physique,
1: Oui.
0: d'aller de librairie en librairie pour chercher le
1: Oui,
0: bouquin, là.
1: oui. Donc, et en plus, le fait de mettre de la lumière sur les librairies des gens, donc là, ça nous aide déjà d'avoir plus d'accès, plus de choix de livres. Donc, imaginez qu'on va mettre de la lumière sur votre bibliothèque, sur vos 900 livres. Donc, imaginez ce que les gens vont trouver, des trésors, j'en
0: Oh,
1: suis
0: ils vont
1: sûr.
0: trouver plein de choses, et voilà. Et peut-être que je découvrirai, moi aussi, parce que il y a des livres que je n'ai pas lus depuis 30 ans ou depuis 25 ans. Et là, j'aurai probablement des surprises, et peut-être que je garderai, je serai dans l'autre sens et je garderai ces livres. Mais, alors, Mohamed, à part cette campagne de crowdfunding, qu'est-ce que vous. Parce que je sais que vous êtes, comme on dit, excusez le terme,
1: Oui.
0: là, les startups, c'est toujours. Il y a toujours du travail, il y a du scale-up, il y a des avancées. Alors, qu'est-ce que vous. À quelle chose pensez-vous?
1: Pour l'instant, nous sommes focalisés
0: Sur la partie financement, hein?
1: oui, sur la partie financement
0: Parce que
1: afin
0: c'est
1: de
0: un gros
1: nous aider,
0: morceau.
1: oui, de nous aider de scaler plus. Nous sommes focalisés pour fidéliser plus notre communauté, d'augmenter le choix des livres, de surtout travailler sur le comportement de se détacher de nos livres et les rendre accessibles
0: C'est
1: à
0: ça,
1: d'autres
0: oui.
1: gens. Donc,
0: Le
1: il y a
0: fameux
1: vraiment du
0: détachement
1: travail.
0: émotionnel.
1: Oui. Récemment aussi, nous avons eu le plaisir de découvrir qu'on peut même encourager les auteurs indépendants.
0: Ah, comment,
1: Oui.
0: Mohamed?
1: Donc le fait de trouver une plateforme pour avoir du visibilité et pour vendre, ça c'est une alternative pour les auteurs indépendants. Parce qu'ils n'ont pas
0: Ah.
1: du support, ils n'ont pas de support
0: Alors moi, je
1: financier.
0: pense à un ami, sans citer son nom, qui peut certainement aura recours à vos services, puisqu'il vient de terminer une autobiographie et qu'il est en train de réfléchir au niveau de l'édition. Et là, ça peut être une idée d'aller sur Kteb.
1: Exactement. Nous avons actuellement des auteurs tunisiens, nous avons des auteurs même français résidant en Tunisie. Donc,
0: Qui font appel à vos services.
1: oui.
0: Excellent. Très bien, alors le mot de la conclusion, Mohamed, encore une fois, un message à. Hein?
1: Donner une seconde vie à vos livres. Donc, ils peuvent les mettre sur notre marketplace, ktbktebook.com. Et donc, n'hésitez pas à visiter nos réseaux sociaux. Nous sommes présents sur
0: Sur
1: Facebook,
0: Facebook.
1: sur Instagram, sur TikTok, sur LinkedIn, presque sur toutes
0: Tous les
1: les.
0: réseaux sociaux, hein, c'est.
1: Exactement. Oui.
0: Donc là, vous ne pouvez pas rater Kteb, c'est ça ce qui est
1: Exactement.
0: important.
1: Oui.
0: Eh bien, tous nos souhaits de réussite, Mohamed, particulièrement donner, donner, donner, Dieu vous le rendra, avait dit un chanteur. Oui, mais il vous le rendra d'une manière ou d'une autre. En tout cas, faites vos dons pour, comment dirais-je, assurer cet épanouissement de cette start-up qui fait du bien à la culture et qui fait du bien à la Tunisie. Mohamed Boumaïsa, encore une fois, merci d'avoir été des nôtres.
1: Merci à vous.
0: Et puis à très bientôt et bon courage.
1: Merci.
0: 9h30, alors, Cool and the Gang, Open Sesame. Open Sesame, c'est l'ouverture grande d'une grande porte, d'une très grande porte. Alors, Sésame, ouvre-toi. Voilà. Sesame.

Cool and the Gang, Open Sesame, 9h34 minutes, c'est le Morning Zen du vendredi 7 août 2026. Cool and the Gang, c'est un groupe de funk, disco, jazz, rhythm and blues et pop américain qui a été formé en 1964 et savez-vous qu'ils continuent leur bonhomme de chemin. Je les ai écoutés il y a 3 jours de cela en concert diffusé en direct sur France Inter. Ils étaient à Jazz à Marcioc et ils l'assuraient comme pas possible. Bien évidemment, des membres originaires du groupe, il n'y en a plus tellement, puisque ce qui reste, il y a surtout Robert School Bell, qui est le bassiste, Curtis Williams, Michael Ray, Sean McKellar, Rodney Ellis, Amir Bayen, Larry Gittens et Tim Horton. Le groupe s'est d'abord appelé The Jazz Yax, c'est pour ça qu'il se réfère à une ressource jazzistique, à sa création, puis il a changé plusieurs fois de nom en quelques années, jusqu'à ce qu'il prenne son nom définitif en 1969. C'est un groupe phare des années 70 et 80, inspirant divers courants musicaux qui suivent, comme le rap et le R&B en particulier. Cool and the Gang vend plus de 70 millions d'albums dans le monde. Ses titres les plus connus sont... Alors, c'est les titres qui ont été composés avec la collaboration de Emir Deodato. Emir Deodato, qui est un pianiste et arrangeur brésilien, qui s'est occupé du groupe fin des années 70 et qui leur a donné une autre tournure avec plus de disco, de rythmique, moins de jazz. C'était Ladies Night en 79, Celebration qui est devenu l'hymne américain quasiment en 80, Get Down, on est en 81, Let's Go Dancing, Ooh la la la, Reggae, Get Down en 82, Fresh en 84, ou encore Cherish the Love You Have en 1985. Et l'histoire est assez longue, je ne vais pas vous la raconter, on va aller encore dans de la bonne musique. C'est Murray Head qui chante One Night in Bangkok pour un titre qui a été concocté et composé par les deux messieurs de ABBA, Brian Ulvaeus et comment il s'appelle déjà, j'ai oublié son nom, alors le pianiste et le guitariste du groupe ABBA, c'est eux qui ont composé ce titre qui s'appelle One Night in Bangkok, qui est chanté par Murray Head, et ça date de 1984.

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C'était One Night in Bangkok Maryhead. Et un peu de musique latine qui plaît beaucoup à notre ami et collègue Fawaz Moutmass, que vous allez retrouver dans quelques minutes. On va écouter Hilario Duran, Esperando la Carroza.

Hilario Duran Le Cubain avec cette belle musique Esperando la Carroza. Nous sommes arrivés presque à la fin de ce Morning Zen du vendredi 7 août 2026, assuré par Mandolzi de micro du studio 1. Wade Abizi à la technique. Je vais vous laisser avec Richard Bonnat, Teddy Callo et Average White Band. Les infos de 10h. Ensuite, c'est Fawaz Masek qui prendra la relève. À 12h, vous retrouverez Amina Azouz. Quant à moi, je vous retrouverai pour un réveil matinal dimanche prochain à partir de 7h. D'ici là, portez-vous bien. Et quand...

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1: Bonjour à tous. Après deux jours de lutte intense contre les incendies qui ravagent les régions de Jindouba et Seliana, la situation demeure critique malgré la mobilisation des moyens aériens et terrestres. Le point avec notre correspondant Jamel Tibi.
2: Après deux jours de lutte intense contre le feu qui s'est déclaré à Jbel Sidi Abid, avant de se propager à Jbel Morghob Assiliane, les services de la protection civile et des forêts des deux gouvernorats de Jindouba et de Siliane mènent un travail laborieux pour tenter de circonscrire ce sinistre en dépit des vents forts et changeants qui balayent la région du nord-ouest. Le feu s'est en effet propagé à une vitesse vertigineuse, changeant de direction au gré des vents pour atteindre des hauteurs estimées entre 10 et 15 mètres, soit de quoi les opérations de lutte laborieuses, voire pénibles. En dépit de la mobilisation de deux avions de l'armée de l'air, la situation demeure toujours critique et les services de la protection civile et des forêts s'efforcent de circonscrire le sinistre en dehors des zones habitées et d'empêcher sa progression vers les zones adjacentes au milieu forestier qui a été sévèrement affecté par les flammes.
1: Baisse du nombre des accidents de la route selon le dernier bilan de l'Observatoire national de la sécurité routière. Les statistiques font état de 2712 accidents recensés depuis le début de l'année. Le nombre de victimes enregistre en revanche une hausse de plus de 10%, atteignant 781 décès contre 708 l'année précédente. Coup d'envoi aujourd'hui de la session finale de l'orientation universitaire. Cette étape se poursuit jusqu'au 9 août avec une proclamation des résultats fixés au 12 août prochain. Pour les candidats concernés, les choix s'effectuent en ligne selon les places restantes dans les différentes filières. Démarrage de la saison des soldes ce vendredi pour une durée de 6 semaines. Cette période commerciale vise à dynamiser l'activité économique à travers des remises affichant un taux maximum de 20%, ciblant principalement l'habillement, la chaussure et les accessoires. Dans le monde, accord de principe entre l'Iran et le Sultanat d'Oman pour la réouverture du détroit d'Ormuz sur une période de 60 jours. Selon les informations rapportées par des médias régionaux, cet accord vise à rétablir la navigation maritime commerciale via un partage des voies de transit et des opérations de déminage conjointes. Sport, tirage au sort des compétitions africaines de football. En Ligue des Champions, le club africain affrontera les Maliens de Djoliba au premier tour préliminaire, tandis que l'Espérance disputera directement le deuxième tour. En Coupe de la CAF, le club sportif sfaxien sera opposé au Nigérian de Shooting Star, alors que l'Espérance de Zarzis recevra le FC Diambara du Sénégal. Fin de ce flash, prochain rendez-vous dans une heure.
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Bonjour à toutes et bonjour à tous. Merci de choisir Fréquence Soleil pour vous accompagner et dans votre matinée sur RTCI. Pendant les deux prochaines heures, nous allons partager un bon moment de radio fait de musique, de découverte et de bonne humeur. Au programme, une sélection musicale éclectique entre grands classiques, pépites d'hier et d'aujourd'hui, chansons françaises et musique du monde. Nous vous proposerons également des informations culturelles pour ne rien manquer de l'actualité artistique qui fait vibrer la Tunisie. Nous ouvrirons ensuite notre rubrique carte postale qui nous emmènera en balade sur l'avenue de France du début du siècle, dernier, avec ses légendaires arcades et ses enseignes inoubliables. Et parce que l'été rime aussi avec convivialité et générosité, nous jouerons ensemble avec des billets à remporter pour le festival de Hammamet. Nous voyagerons également avec notre rubrique « J'aime la Tunisie » qui fait rayonner notre pays dans les langues du monde. Aujourd'hui, c'est en langue espagnole avec Asmat Lili que nous vous invitons à découvrir ou redécouvrir les richesses de la Tunisie. Merci donc d'être avec nous. Je suis Fawaz Bent Mazek, très heureux de vous retrouver au micro de Fréquence Soleil. À mes côtés, Tarek Drissi s'occupe de la réalisation technique et Sofiane Benjim, assistée de Ranim Cheibi, assure pour nous la production web. Voilà, donc le décor est bien posé. Installez-vous confortablement. Le soleil est déjà là, la musique est calée et Fréquence Soleil peut commencer. Bonne journée sur RTCI.

0: Voilà, deux morceaux qui s'enchaînent parfaitement parce qu'ils sentent le sable chaud et puis le farniente. Les vacances, quoi. C'était Compay Secondo et Cesaria Evora pour Lacrimas Negra et Brahim Ferrer avec sa légendaire Silencio. Nous sommes le 7 août 2026. Joyeux anniversaire à tous ceux qui sont nés, donc un 7 août. Et plus particulièrement, Hazar Mhamdi, c'est son anniversaire aujourd'hui. Et donc sa famille veut lui souhaiter joyeux anniversaire. Sa sœur Henda Mhamdi et sa nièce Ranim Shaibi. Donc joyeux anniversaire à Hazar Mhamdi et à tous ceux qui sont nés un 7 août.
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jeudi sur RTCI et nous allons enchaîner avec Césaria, donc avec Lolé Emmanuel, Nuovo Dia.

Lole Emmanuel, c'est un duo mythique, la musique espagnole qui a révolutionné le flamenco dans les années 70. Ils sont pionniers du mouvement flamenco nuevo. Ils ont su moderniser le genre traditionnel en y injectant une poésie délicate

des mélodies solaires et de subtiles sonorités arabes. C'était Nuevo Día, c'est le titre de ce morceau. 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Dedublüman, c'est un spectacle turc avec le groupe rock alternatif turc au style distingué qui mêle influence moderne, sonorité ethnique et arrangements divers. Il est porté par une identité musicale prononcée. Ce groupe développe des compositions originales ainsi que des reprises réinterprétées à leur manière. Dedublüman, donc au Festival International de Hammamet. Je rappelle la question, quel est le plus long fleuve du monde? Il dispute parfois ce titre au Nil, selon les critères de mesure. Allez, retour à la musique avec Nina Simone. I put a spell on you.

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0: Voilà, des chansons qui traversent les années sans perdre une seule étincelle de leur émotion. Hélène est de celle-là, derrière sa mélodie douce et son refrain inoubliable, se cache une déclaration d'amour empreinte de pudeur, de tendresse, de nostalgie. C'est l'histoire d'un amour que le temps n'efface pas, d'un prénom qui résonne encore dans le cœur de celui qui le prononce, une chanson qui rappelle que les plus belles histoires ne sont pas toujours celles qui se vivent, mais parfois celles qui continuent de nous accompagner en silence. Voilà, c'était Romy Schneider et puis Michel Piccoli pour cette chanson très très belle, extrait donc du film La chanson d'Hélène. Si Serge Reggiani, lui, nous chante l'italien.
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1: Cette chanson évoque des émotions qui reviennent inlassablement, comme les ailes d'un moulin portées par le vent. Les images se succèdent, les souvenirs se répondent et le cœur continue de battre au rythme de ces instants qui ont marqué une vie. Récompensé par l'Oscar de la meilleure chanson originale, « Les moulins de mon cœur » demeure l'une des plus belles pages de la musique du film. Une œuvre d'une élégance rare où Michel Legrand nous rappelle que les plus beaux sentiments ne suivent jamais une ligne droite, ils tournent, reviennent et nous habitent comme les moulins de notre cœur.

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Voilà, c'était Tajabon, signé Ismaël Lowe. Alors, ce titre est sorti en 1990. C'est une ballade mélancolique épurée qui a offert à Ismaël Lowe une renommée internationale. Le morceau a notamment marqué les esprits en étant intégré par Pedro Almodovar à la bande originale de son film « Tout sur ma mère ». Et c'était en 1990. 19. Alors la signification de Tajabon, c'est une référence à une fête traditionnelle célébrée au Sénégal lors de la Tamksarit, l'Ashura. Durant cette nuit festive, les jeunes se déguisent et parcourent les rues en chantant de maison en maison pour recevoir des étrennes. Derrière cette mélodie douce, les paroles évoquent le passage des anges qui viennent interroger les âmes.

Alors tout à l'heure, nous jouions sur RTCI qui va vous, donc vous permettre de repartir avec deux billets pour le spectacle du groupe turc des Doublemen ce soir au Festival international de Hammamet. Alors la question a été, quel est le plus long fleuve du monde, disputant parfois ce titre au Nil selon les critères de mesure ? Et la réponse est l'Amazone, bien sûr. Et nous avons une gagnante qui était la première à répondre juste à cette question. Il s'agit de Delinda Abdelrahim. Bravo Delinda, donc vous repartez avec deux billets pour le spectacle de ce soir. C'est un spectacle turc du groupe des Doublemen au Festival international de Hammamet. Alors un mot sur ce groupe, il est fondé en 2010 à Istanbul. Des Doublemen est un groupe de rock alternatif turc au style distingué, mêlant influences modernes, sonorités ethniques et arrangements divers. Il est porté par une identité musicale prononcé. Le groupe développe des compositions originales ainsi que des reprises réinterprétées à leur manière. Donc la musique turque à l'honneur avec des Doublemen ce soir, ce soir au Festival international de Hammamet dans sa 60e édition. Encore une fois, bravo pour notre gagnante, Delinda Abdelrahim. Il est 11h21 sur RTCI, retour à la musique, voici Garbage. 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

All Mine, sorti en 97 sur leur deuxième album éponyme des Portishead, est l'un des titres les plus emblématiques et saisissants de leur répertoire. Une atmosphère théâtrale emmenée par une section de cuivre cuivrée, lourde, dramatique. Le morceau déploie une tension spectaculaire. Il emprunte des codes esthétiques d'une bande originale de James Bond, mais en version déformée, poisseuse et obsessionnelle. C'est tout l'univers de Portishead. Un groupe pionnier originaire de Bristol, l'un des piliers majeurs du trip-hop des années 90, porté par la voix hantée de Beth Gibbons.

Il est temps d'ouvrir une carte postale, comme c'est d'habitude, sur Fréquence Soleil. Aujourd'hui, on va parler de l'avenue de France et l'élégance de Tunis sous les arcades. Donc nous vous invitons à emprunter l'une des plus belles promenades de Tunis, l'avenue de France, une avenue qui n'est pas seulement un axe de circulation, mais un véritable livre d'histoire à ciel ouvert. Notre balade commence devant Bebhar, la porte de France, derrière nous les ruelles de la Médina, inscrites au patrimoine mondial de l'UNESCO, et puis devant nous une avenue née à la fin du 19e siècle, symbole d'une ville qui s'ouvre sur la modernité tout en conservant son âme. Alors très vite, le regard est attiré par les élégantes arcades qui bordent l'avenue, inspirées des grandes avenues européennes. Elles sont devenues la signature de ce quartier. Elles offrent une ombre bienvenue en été, abritent les passants de la pluie en hiver et invitent toute l'année à la flânerie. Alors chaque arcade semble raconter un souvenir, chaque façade évoquer une époque. Alors levez maintenant les yeux vers les balcons en fer forgé, les cornices sculptées, les mascarons et les façades aux influences néoclassiques et art déco. Les immeubles de l'avenue témoignent de la prospérité de Tunis des années 1900 à 1940, lorsque les grands architectes imaginaient une ville cosmopolite, élégante, ouverte sur la Méditerranée. À l'angle de l'avenue apparaît l'un de ses monuments les plus célèbres, la Nationale, avec sa face

Cette courbe, ses lignes épurées et son allure monumentale, cet édifice art déco domine le carrefour depuis le début des années 40. À l'intérieur, un charmant patio agrémenté d'un bassin et de tortues faisait autrefois le bonheur des visiteurs. Une curiosité dont beaucoup de Tunisois se souviennent encore avec émotion. Sous les arcades, la vie commerçante battait son plein, les librairies Tournier, Saliba, Sakati ou Abdelghani étaient des lieux de rendez-vous pour les étudiants, les enseignants et les amoureux des livres. Et puis on y trouvait des dernières nouveautés littéraires, les ouvrages scolaires et les grands classiques. Les élégantes galeries Simon rêvaient avec leurs vitrines raffinées, et puis les maisons d'Abbès Era habillaient le gentleman, tandis que les bijouteries, les opticiens, les maroquiniers et les pâtisseries donnaient à l'avenue un parfum de capitale européenne. Et puis il y avait les cafés, le mythique café du Maghreb, où se retrouvaient journalistes, artistes, avocats, hommes d'affaires et simples habitués. On y commentait l'actualité, on parlait littérature, football, politique ou cinéma autour d'un café ou d'un thé à la menthe. Les cinémas du centre-ville animaient également les soirées. On venait découvrir des grands films français, italiens, égyptiens ou américains. Les enseignes lumineuses, les affiches colorées et les longues files d'attente faisaient partie du paysage de l'avenue. À cette époque, les tramways circulaient lentement au milieu des voitures, tandis que les fiacres étaient encore présents dans les rues avoisinantes. Les vendeurs de journaux annonçaient les gros titres, les sireurs de chaussures attendaient leurs clients et les marchands ambulants donnaient à l'avenue une animation permanente. L'avenue de France était bien plus qu'une rue commerçante, c'était un lieu de rencontre, un espace de dialogue où se croisaient toutes les communautés qui faisaient la richesse de Tunis. Tunisiens, musulmans, juifs, italiens, maltais, français et bien d'autres encore, chacun y apportait sa langue, sa culture et ses traditions, donnant à cette avenue un caractère unique. Aujourd'hui, malgré les transformations de la ville, il suffit de marcher quelques minutes sous les arcades pour retrouver cette atmosphère si particulière. Les pierres ont gardé la mémoire des conversations, des éclats de rire, des rendez-vous amoureux et des mille histoires qui ont façonné Tunis. L'avenue de France n'est pas seulement une avenue, c'est un album de souvenirs à ciel ouvert, une promenade où chaque façade, chaque commerce et chaque arcade nous rappelle que le patrimoine est vivant tant qu'il continue à être raconté. Voilà, c'était votre carte postale sur Fréquence Soleil. Merci d'avoir partagé cette promenade au cœur de Tunis. Et puis à très bientôt pour une nouvelle escale à découvrir par rapport à notre trésor patrimonial. Allez, 11h35, retour à la musique.

C'était la version, la toute première de Yaraya, signée d'Ahmen El Harachi. C'est notre dernier titre pour aujourd'hui. Merci de votre fidélité. Et déjà 11h59, dans quelques minutes il sera midi. Et puis le flash de l'actualité vous a proposé par Ziyad Mahjou. Merci à Tarek Idrissi pour sa précieuse collaboration technique.

J'étais donc à la production web avec l'anime Shaby. J'ai le plaisir de vous retrouver demain matin pour Morning Zen. Au revoir à tous.

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3: Bonjour à tous. Les efforts se poursuivent ce vendredi pour venir à bout des flammes de l'incendie de Jebel Marghab dans le gouvernorat de Sliana. La priorité des secours reste la protection des habitations et des zones rurales environnantes, alors qu'une légère accalmie du vent laisse espérer une amélioration de la situation sur le terrain. La Fédération Générale de l'Enseignement de Base annonce l'ouverture de la voie de nouvelles mobilisations sur fond de revendications professionnelles. Le secrétaire général de la Fédération, Mohamed Labid, y a indiqué que l'organisation syndicale avait convoqué une instance administrative et demandé à ses sections régionales de se préparer à d'éventuelles actions de protestation. Coup d'envoi aujourd'hui de la session finale de l'orientation universitaire. Cette étape se poursuit jusqu'au 9 courant avec une proclamation des résultats fixée au 12 août prochain. Démarrage de la saison des soldes ce vendredi pour une durée de 6 semaines, une période commerciale qui vise à dynamiser l'activité économique à travers des remises affichant un taux minimum de 20%, ciblant principalement l'habillement, la chaussure et les accessoires. L'Institut Pasteur, officiellement désigné hub régional de surveillance des eaux usées et de l'environnement pour l'Afrique du Nord, l'établissement tunisien aura pour mission de piloter ce dispositif stratégique, renforcer la surveillance environnementale, les systèmes d'alerte précoce et la sécurité sanitaire à l'échelle régionale. Accord de principe entre l'Iran et Oman pour la réouverture du détroit d'Ormuz pour une période de 60 jours. Cet accord vise à rétablir la navigation maritime commerciale via un partage de voies de transit et des opérations de déminage conjointes. Sport, tirage au sort des compétitions africaines. En Ligue des Champions, le club africain affrontera les Maliens de Djoliba au premier tour, tandis que l'Espérance de Tunis disputera directement le deuxième tour. En Coupe de la CAF, le club sportif sfaxien sera opposé au Nigérian de Shooting Star, alors que l'Espérance de Zarzis recevra le FC Diambar du Sénégal. Ça sera tout pour ce flash. Prochain rendez-vous à 13h.
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24 minutes, bon début d'après-midi à toutes et à tous. Et on commence notre bleu azur aujourd'hui avec. Bon, on continue à rendre un petit peu hommage à Kavinsky qui nous a quittés la semaine dernière avec son Night Call, suivi de Keith Francescoli Run Run. Alors aujourd'hui, je vous ai concocté une playlist hétéroclite où on va passer deux morceaux sortis cette année, hein, ou il y a quelques jours, hein, de belles surprises en exclusivité sur RTCI, suivi, entouré de classiques du rock, de la pop qu'on connaît bien. 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Donc, ne ratez pas la question qui sera posée à 12h30 tapante, et le plus rapide ou la plus rapide qui répondra correctement à la question remportera 2 billets pour un des concerts du festival. Donc restez à l'écoute. On commence, comme on a dit, avec Kavinsky.

C'était Guy Francesco Lee avec son morceau Run, Run qui a marqué le début des années 2000. Et là, on passe en 2024 avec Josie Edwards qui signe High Hope sans le S, mais quand même nous fait penser à l'album et au morceau de Pink Floyd, où la chanteuse et compositrice britannique façonne une pop délicate où l'électronique accompagne la voix sans jamais la dominer. Changement de perspective juste après, on a dit qu'on écoutait plusieurs morceaux hein, de Kavinsky, ce producteur français, figure de la scène électro depuis les années 2000. Il développe un univers nourri de synthétiseurs analogiques et de culture cinématographique. Pulsar en est une nouvelle exploration.

C'était Kavinsky avec Pulsar, et là on passe à autre chose, on passe à l'amour comme terrain de jeu, avec Je dis M de M, sorti en 1999, puis l'amour quand le temps commence à le transformer, avec Michel Gurevitch, qui ont saisi les premiers déplacements avec ses First Six Months of Love, paru en 2022. On écoute et on n'oublie pas que juste après, on présentera le jeu RTCI et Festival International de Hammamet. Restez à l'écoute.

C'était Michel Gurevitch, j'espère que je n'écorne pas son nom de famille, qui nous chantait Give me the first six months of love. 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Pour gagner ces deux billets, il suffit d'être le premier ou la première à répondre à la question suivante en contactant notre standard avec Ranim Chebbi qui est là à vous attendre. Alors la question c'est: quel célèbre traité signé en 1919 a officiellement mis fin à la Première Guerre mondiale? Je répète, quel célèbre traité signé en 1919 a officiellement mis fin à la Première Guerre mondiale? Alors, il suffit d'appeler le 71 840 000. Et nous, on continue en musique. On retrouve pour la deuxième fois aujourd'hui Josie Edwards en exclusivité sur RTCI avec Chemical Light, un titre récent où la voix se pose sur des reliefs électroniques entre ambre et éclat. Puis viennent les fragments d'une identité avec Pieces of Me, une création de fans hein, associée ici à Eminem et Billie Eilish, qui est pas mal du tout, qui vient de sortir il y a quelques heures avec un auteur inconnu ou une autrice, on ne sait pas, deux univers que tout semble opposé, mais qui se rejoignent autour d'une même matière, raconter ce qui se cache derrière l'image que l'on donne. On écoute.

0: C'était Eminem featuring Billie Eilish avec Pieces of Me et on continue avec des morceaux qui viennent tout juste de paraître. Et on commence avec Léonidas, All Good, Tout va bien. Et c'est un morceau très beau entre douceur pop et élégance discrète. Et puis on revient dans le temps en 1995 avec Lemon Tree de Fool's Garden, une mélodie en apparence légère devenue un immense succès international à l'époque, porté par cette façon unique de faire et cohabiter le sourire et une petite nostalgie. Et on revient encore en arrière, 40 ans en arrière, pour poursuivre ce voyage en zigzag avec Boris Vian, La Complainte du Progrès, une chanson en pleine ironie où les objets du quotidien deviennent les personnages d'une drôle de comédie moderne.
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They say the world is burning, but it's all good, chante, enfin, chante Léonidas, en tout cas, c'est un morceau de Léonidas qui vient de paraître, hein, il y a exactement 18 heures et qui a déjà été vu et écouté et commenté par plus de 22,3K. Voilà, c'est quand même assez extraordinaire. Je pense que ce morceau, s'il a fait un tel succès en 18 heures, je pense que ça va tourner pas mal pour lui. Et on continue toujours, toujours, voilà, en zigzag, Lemon Tree et la complainte du progrès.

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3: C'était Boris Vian avec la complainte moderne. Et puis là, on continue avec Noir sur Blanc de Françoise Hardy, paru en 2010 lors de son dernier album. Une chanson comme une confidence portée par cette voix qui a traversé plusieurs générations avec une élégance rare. Françoise Hardy nous a quittés en 2024. Et cette même année, une nouvelle voix apparaissait dans le paysage avec Sofia Isella et son morceau Cacao Cocaine, paru en 2024 aussi, comme je le disais, comme un passage de relais invisible. L'art change de visage de Françoise Hardy à Sofia Isella. Les mots changent d'époque, mais demeure cette même nécessité de transformer l'intime en chanson. Donc ça sera nos deux dernières chansons avant le rappel des titres, suivi du point chaud, et bien sûr à 13h15. On se retrouve pour donner le nom du gagnant ou de la gagnante du jeu RTCI Festival International de Hammamet. Et la question était: quel célèbre traité signé en 1919 a officiellement mis fin à la Première Guerre mondiale? Il y avait à gagner deux billets pour le concert de Najet à Tabou demain. On écoute Françoise Hardy suivie de Sofia Isella.

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1: Bonjour, au sommaire du journal de 13h30, deux jours de lutte contre les incendies à Jandouba et Sélienne. Les vents compliquent les opérations, les flammes menacent les zones habitées et la mobilisation se poursuit sans relâche. Reboiser trop vite après les incendies peut fragiliser davantage les forêts. La direction des forêts mise d'abord sur la régénération naturelle. Crédit sans garantie pour une mesure attendue, mais un plafond jugé encore trop limité. Nous y reviendrons dans le journal de 13h30. La coopération tuniso-algérienne change d'échelle et regarde désormais vers le continent africain. Les deux pays misent sur l'Azlecav pour ouvrir ensemble de nouvelles portes. Le gaz naturel arrive à Gelma avec la mise en service d'un nouveau gazoduc pour les habitants et les industriels. Dernière ligne droite pour l'orientation universitaire avec l'ouverture de la session finale aujourd'hui. Les vitrines passent en mode solde avec au moins 20% de réduction à partir d'aujourd'hui, 6 semaines pour profiter des promotions dans les commerces. Dans le monde des Trois d'Hormuz, l'Iran et Oman se rapprochent d'un accord qui pourrait relancer la navigation. Enfin, la météo, la chaleur persiste, mais les orages s'invitent dans l'après-midi. Un temps très agité attendu sur plusieurs régions. Ces titres et bien d'autres vous seront développés lors de l'édition complète du journal à 13h30.

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1: De semaine en semaine, la situation au Moyen-Orient se fige et se complique. C'est l'impasse totale. Après plus de 6 mois de conflit, Trump voit la solution de la navigation dans le détroit d'Ormuz lui échapper. Et pourtant, il ne cesse de marteler que le détroit pourrait rouvrir bientôt. Alors, est-ce un moyen de pression? Car la réalité est tout autre. Téhéran affirme s'être mis d'accord avec Oman sur un nouvel itinéraire de transit des navires. Mais au fait, tout dépendra de Washington qui impose un blocus des ports iraniens. Comment sortir de cette impasse, surtout qu'aucune partie n'est prête à faire des concessions? Une sortie de crise sortira-t-elle de Jeddah, où le prince héritier réunit aujourd'hui un sommet avec les dirigeants turcs et pakistanais, pays médiateurs dans ce conflit déclenché il y a plus de 5 mois. L'ordre du jour de ce sommet n'a pas été révélé, mais ces 3 dirigeants prévoit de signer un accord de défense mutuelle. Que va sortir de ce sommet? Profitant que les regards sont tournés vers cet épineux dossier, Netanyahou agit à sa guise. À Gaza, où selon l'UNICEF, plus de 300 enfants ont été tués depuis le cessez-le-feu, en Cisjordanie occupée où les colons incendient des habitations quotidiennement, au sud du Liban, où l'armée israélienne ne compte pas s'y retirer. Franchement, de quel accord et de quelles négociations parle-t-on? C'est ainsi qu'une autre semaine s'achève. Que nous réserve l'actualité internationale la semaine prochaine? Apparemment, les mêmes soucis, le calme et le changement ne sont pas encore à l'ordre du jour.
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Cette deuxième heure de notre émission Bleu Azur a commencé avec deux morceaux italiens, Bronzatissima, et tout de suite on vient d'écouter Sapore di Sale de Gino Paoli, qui est sorti en 1963. Une chanson qui garde le goût d'un été italien entre sable chaud, mélancolie légère et images de cinéma. Un parfum d'une époque où les films italiens savaient raconter le désir, l'attente et les silences aussi bien que les mots, un très beau petit voyage. Il est 13h11, c'est le moment de donner le nom du gagnant, là, pour le coup, aujourd'hui, de notre jeu. Alors, le lot à gagner, c'était 2 billets pour le concert au Festival International de Hammamet de la star marocaine Najet Attabou, et ça sera pour demain. Notre question était, quel célèbre traité signé en 1919 a officiellement mis fin à la Première Guerre mondiale? La bonne réponse était bien sûr le traité de Versailles, et c'est M. Hatem Ben Hamoud qui a été le premier à répondre correctement à cette question. On voulait aussi remercier toutes les personnes qui nous ont appelés et qui ont participé. Sachez que tous les jours vous avez quelque chose à gagner sur RTCI, donc restez toujours à l'écoute. Et nous maintenant on continue en musique, toujours avec le groupe français Feu Chatterton, 1000 vagues, suivies de Benjamin Biolay, l'heure bleue de l'Italie vers la France.

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Chatterton nous emmène directement vers l'heure bleue par Benjamin Biolay. L'heure bleue, ce moment de l'aube où les oiseaux de la nuit se sont couchés, ceux du matin ne se sont pas encore manifestés. On dit que c'est une heure, mais c'est pas vrai, c'est un peu moins. Et puis, pour rester dans ces moments crépusculaires, avec un peu plus d'humour, bien sûr, les paumés du petit matin par Brel.

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critique acerbe de Brel pour les paumés du petit matin et du Solsic lui-même s'est perdu aussi quelquefois au petit matin. Il est déjà 13h26 minutes. C'est bientôt l'heure du journal complet de la rédaction qui sera présenté par Fedia Souhaïl. Et on a quand même 3 petites minutes pour découvrir Oscar Anton avec son morceau Monde Nouveau sorti en 2024. On l'écoute en exclusivité sur RTCI. C'est un artiste qui façonne seul son univers entre pop indépendante, confidence.

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1: Le journal de 13h30 à la une de l'actualité. Deux jours de lutte contre les incendies à Jandouba et Séliène. Les vents compliquent les opérations, les flammes menacent les inhabités et la mobilisation se poursuit sans relâche. Reboiser trop vite après les incendies peut fragiliser davantage les forêts. La direction des forêts mise d'abord sur la régénération naturelle. Crédit sans garantie pour une mesure attendue, mais un plafond jugé encore trop limité. Nous y reviendrons dans ce journal. Les vitrines passent en mode solde avec au moins 20% de réduction à partir d'aujourd'hui, 6 semaines pour profiter des promotions dans les commerces. Dans le monde, Détroit d'Ormuz, l'Iran et Oman se rapprochent d'un accord qui pourrait relancer la navigation. Météo, la chaleur persiste.

0: Mais les orages s'invitent dans l'après-midi, un temps très agité attendu sur plusieurs régions. Bonjour, la situation reste critique dans les gouvernorats de Jandouba et de Séléenne où les équipes de la protection civile et des forêts poursuivent leur mobilisation depuis 2 jours pour circonscrire des incendies tenaces attisés par des vents violents. Face à cette menace qui progresse vers les zones forestières et habitées, d'importants moyens terrestres et aériens ont été déployés pour tenter de contenir le sinistre. Le point avec notre correspondant Jamel Tibi.
1: Après 2 jours de lutte intense contre le feu qui s'est déclaré à Jbel Sidi Abid, avant de se propager à Jbel Morghob à Séléenne, les services de la protection civile et des forêts des deux gouvernorats de Jandouba et de Séléenne mènent un travail laborieux pour tenter de circonscrire ce sinistre en dépit des vents forts et changeants qui balayent la région du nord-ouest. Le feu s'est en effet propagé à une vitesse vertigineuse, changeant de direction au gré des vents pour atteindre des hauteurs estimées entre 10 et 15 mètres, soit de quoi rendre les opérations de lutte laborieuses, voire pénibles. En dépit de la mobilisation de 2 avions de l'armée de l'air, la situation demeure toujours critique et les services de la protection civile et des forêts s'efforcent de circonscrire le sinistre en dehors des zones habitées et d'empêcher sa progression vers les zones adjacentes au milieu forestier qui a été sévèrement affecté par les flammes.
0: Et pendant que les secours luttent encore contre les flammes, ailleurs, l'après-incendie commence déjà à s'organiser après l'incendie qui a ravagé une partie de la forêt de Ralmelh. L'heure est désormais à l'évaluation des dégâts. Une équipe technique de la Direction générale des forêts s'est rendue sur place pour déterminer les superficies touchées et les interventions urgentes à engager. La priorité sera notamment de protéger les sols contre l'érosion avant le lancement d'un programme de réhabilitation et de reboisement adapté aux caractéristiques naturelles de la région. À Ralmelh, comme ailleurs, la restauration des forêts brûlées devra toutefois se faire sans précipitation. La Direction générale des forêts estime qu'une plantation immédiate pourrait fragiliser davantage les sols et perturber leur régénération naturelle. Durant la première année, la priorité sera donc de sécuriser les zones touchées, retirer le bois brûlé et limiter l'érosion. Le reboisement artificiel n'interviendra qu'en cas d'échec de la régénération naturelle avec une priorité donnée à des espèces diversifiées et plus résistantes au changement climatique. Entre mai et juillet, les incendies ont ravagé 4400 hectares de forêt contre 2705 hectares sur la même période l'an dernier. Changement de registre avec cette fois une avancée dans les infrastructures énergétiques à Sidi Bouzid. Le gaz naturel arrive désormais à Jelma dans le gouvernorat de Sidi Bouzid. Le nouveau gazoduc destiné à alimenter les zones résidentielles et industrielles de la ville est entré en service. Cette infrastructure doit améliorer l'accès au gaz naturel pour les habitants tout en renforçant les services énergétiques au profit des activités économiques et industrielles de la région. Et au-delà des infrastructures locales, la dynamique économique se joue aussi à l'échelle régionale. Après une longue période de coopération bilatérale fructueuse, la Tunisie et l'Algérie envisagent désormais de passer à la vitesse supérieure à la conquête des marchés africains, favorisée en cela par la ratification des 2 pays de l'accord sur la zone de libre-échange continentale africaine. Plus de détails avec Chérif Lachneni, président de la Chambre de commerce et d'industrie au Nord-Ouest, sur l'état des lieux de la coopération transfrontalière et les perspectives de promotion de cette coopération à l'échelle africaine. Il intervient au micro de Jamel Tibi.
2: En ce moment, il y a un projet qui est financé par la Banque islamique qui consiste à faire une étude du côté algérien et du côté tunisien pour voir quelles sont les meilleures solutions pour un peu endiguer le problème du commerce parallèle entre les 2 pays au niveau de la frontière. Ce projet a pris comme gouvernorat de Jandouba du côté tunisien, Wilaya de Tarbes du côté algérien, comme un projet pilote pour voir un peu comment les choses peuvent évoluer pour faire de la sorte que les échanges prennent le côté, l'aspect officiel beaucoup plus que comme il est maintenant, hors normes, hors statistiques, etc. La deuxième chose sur laquelle nous travaillons en tant que chambre de commerce, aussi avec les chambres de l'Est algérien, c'est de voir comment arriver à créer des projets ensemble vers le marché africain. Aujourd'hui, l'Algérie, comme la Tunisie, a signé l'accord de l'ASDECAF. Cet accord permet à nos deux pays, notamment, d'exporter sans aucun droit de douane vers de très nombreux pays africains où il y a une population en ce moment, comme tout le monde le sait, en pleine croissance. Donc ce sont des opportunités. Nous travaillons sur cette opportunité pour faire que au niveau notamment de la frontière, on puisse installer quelques unités de production et à partir de cette production-là, on peut aller sur le corridor qui est maintenant disponible du côté algérien vers l'Afrique subsaharienne.
0: Et du commerce extérieur au commerce de proximité, l'activité économique est également rythmée par le coup d'envoi des soldes d'été. C'est parti pour 6 semaines de promotion. Les soldes d'été ont débuté aujourd'hui dans les commerces tunisiens. Selon la Chambre nationale du commerce des vêtements et tissus, les réductions doivent être d'au moins 20%, une période attendue pour soutenir l'activité commerciale et attirer davantage de consommateurs. Et pour soutenir l'activité, l'accès au financement reste lui aussi au cœur des préoccupations. Le nouveau dispositif de crédit sans garantie, une mesure très attendue qui suscite à la fois l'espoir et quelques réserves. Pour les petites et moyennes entreprises, le plafond est fixé à 25 000 dinars, reste insuffisant pour relancer durablement une activité. Autre point d'inquiétude, la crainte que les banques n'imposent des critères de sélection trop sévères, comme ce fut le cas pendant la crise du Covid-19. Abdelazer Hawass, porte-parole de l'Association tunisienne des petites et moyennes entreprises, appelle la Banque centrale à intervenir. On l'écoute au micro de Ziad Mahjoub.
3: Pour les crédits sans garantie et aussi sans intérêt, c'est un pas en avant pour la modification du système de crédit en Tunisie. C'est une opportunité pour les petites et moyennes entreprises. Mais le problème reste que ces crédits, ils sont minimes pour les entreprises. Si on parle de 25 000 dinars, on aurait aimé avoir plus que 25 000 dinars, de 30 ou de 40 au plafond. Ça sera mieux pour les entreprises. Ça va créer plus de fonds roulement et avoir la capacité de financer les activités des entreprises. Alors que 25 000, c'est un peu très serré. C'est pas un fonds pour développer une activité d'une entreprise moyenne. Pour les critères de sélection, on aura des critères très sévères. On a vécu le Covid-19 avec des critères très élevés. Et même si l'État a financé un fonds de garantie Sotugar, les banques ont demandé encore plus une garantie. Donc, on aimerait bien avoir des critères plus souples, des critères très simples. On aimerait bien que la Banque centrale intervienne au niveau des critères au lieu de laisser l'interprétation aux banques.
0: Après les préoccupations des entreprises, place à celle des futurs étudiants avec la dernière étape de l'orientation universitaire. Coup d'envoi aujourd'hui de la session finale de l'orientation universitaire. Cette étape se poursuit jusqu'au 9 août avec une proclamation des résultats fixée au 12 août prochain. Pour les candidats concernés, les choix s'effectuent en ligne selon les places restantes dans les différentes filières. Et sur le terrain, notre chantier très attendu s'apprête à démarrer entre Gafsa et Kasserine. Le chantier de réhabilitation de la route nationale GP15 entre Gafsa et Kasserine va enfin pouvoir démarrer, marquant le bout du tunnel pour des usagers longuement endeuillés par les multiples accidents sur cet axe routier. Une entreprise a été retenu pour lancer les travaux dès le mois de septembre prochain, apportant un soulagement très attendu dans une région où le secteur des travaux publics fait face à une forte tension sur les matériaux de construction. Le point avec notre correspondant Lakhdar Suit.
4: Le calvaire des usagers de la route nationale GP15 reliant Gafsa à Kasserine sont enfin au bout de leur peine. Le marché de réfection et de réhabilitation de cette route de la mort a été conclu avec une entreprise agréée et les travaux sont prévus pour début septembre prochain. Les populations riveraines de ce tronçon routier de 100 km ont poussé un ouf de soulagement à l'annonce de cette nouvelle. Les victimes qui ont péri accidentellement sur cette chaussée se comptent par dizaines. Dernier en date, les deux pompiers décédés la semaine dernière à leur retour de la campagne de lutte contre le feu de forêt à Sacré-Cidius. Force est de constater que le nombre d'entrepreneurs éligibles dans notre pays a sensiblement baissé en raison des intransigences bancaires, fiscales et administratives. Les matériaux de construction, gravier, tuf, sable et bitume connaissent de leur côté une pénurie grave et persistante. À Garça-sur-Huit, carrière de broyage de la peine, il n'y a plus que deux concasseurs en activité. D'ailleurs, c'est tout le secteur des travaux publics qui se trouve aujourd'hui impacté par ce manque d'agrégats de calibrage différents. Il faut pourtant bien continuer à construire des routes et réparer d'autres.
0: Dans l'actualité internationale, une possible avancée dans le dossier du détroit d'Ormuz, l'Iran et Oman se rapprochent d'un accord destiné à organiser la navigation dans ce passage stratégique largement perturbé depuis le début du conflit. Téhéran affirme que le projet est dans sa phase finale. Une réouverture, même progressive, pourrait contribuer à détendre les marchés de l'énergie et ouvrir la voie à de nouvelles discussions entre Washington et Téhéran. L'Arabie Saoudite, la Turquie et le Pakistan renforcent leur alliance militaire. Les trois pays ont signé ce vendredi un accord de défense commune en Arabie Saoudite. Le texte prévoit notamment qu'une attaque contre l'un des trois partenaires sera considérée comme une attaque contre les autres. Cette alliance intervient dans un contexte de fortes tensions régionales liées au conflit avec l'Iran. Et la tension reste vive autour de l'Arabie Saoudite. Riyad affirme redouter de nouvelles attaques de groupes alliés à l'Iran, notamment depuis le Yémen et l'Irak. Des frappes attribuées aux Houthis ont fait 12 blessés civils dans la région de Najran, dans le sud du royaume. Les autorités saoudiennes disent avoir renforcé leurs dispositions autour des infrastructures sensibles. Et en Syrie, 14 personnes ont été blessées dans une explosion près de Damas. Un engin explosif placé dans un minibus a explosé. Le ministère syrien de la Santé avait dans un premier temps fait état de mort avant de corriger son bilan. Aucun groupe n'a pour l'instant revendiqué l'attaque. Retour en Tunisie, les scènes estivales tunisiennes s'animent ce soir avec une programmation très électrique à Hammamet. Le groupe turc Debulüman est à l'affiche de la 60e édition du Festival international, tandis qu'Assous Abir Nasraoui donne rendez-vous au public au théâtre de plein air Sidi Zahar à Sfax. Place au rap avec Sanfara, Silmhaf et Blingos à Nabeul. La soirée sera portée par sa symphonie, alors que Weldet Ali n'y est programmé à Tabarka. Ziara sera également présenté au Festival du Jasmin de Rades et Walid Salhi se produira à Gebs. A noter que Carthage fait relâche ce soir et reprendra demain avec Themr Achour. Sport, tirage au sort des compétitions africaines de football en Ligue des Champions. Le club africain affrontera les Maliens de Djolibad au premier tour préliminaire, tandis que l'Espérance de Tunis disputera directement le deuxième tour en Coupe de la CAF. Le club sportif sfaxien sera opposé au Nigérien de Shooting Stars, alors que l'Espérance de Zarzis recevra le FC Diambars du Sénégal. La météo à la fin de cette édition. Des orages pourraient venir bousculer cette journée. Le ciel sera d'abord peu à partiellement nuageux avant l'apparition de cellules orageuses l'après-midi sur le centre et localement le sud avec des pluies parfois fortes et un risque de grêle. Le vent se renforcera sous les orages avec des rafales pouvant dépasser 70 km/h. La mer sera agitée. Côté température, comptez entre 30 et 37 degrés au nord et près des côtes et jusqu'à 42 degrés ailleurs. Avant de vous quitter, je vous rappelle les principales informations de ce journal. Deux jours de lutte contre les incendies à Jandouba et Sélienne. Les vents compliquent les opérations, les flammes menacent les zones habitées et la mobilisation se poursuit sans relâche. Reboiser trop vite après les incendies peut fragiliser davantage les forêts. La direction des forêts mise d'abord sur la régénération naturelle. Les vitrines passent en mode solde avec au moins 20% de réduction à partir d'aujourd'hui, 6 semaines pour profiter des promotions dans les commerces. Enfin, la météo, la chaleur persiste, mais les orages s'invitent dans l'après-midi, un temps très agité attendu sur plusieurs régions. Ainsi s'achève notre édition. Merci de l'avoir suivi. Merci à Tarek Adrissi et Soufiane Benjima pour leur précieuse collaboration. La rédaction vous donne rendez-vous à 15h pour un flash d'actualité. 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

C'était Cactus de Jacques Dutronc. Hein. Petit à petit, on a bougé de 2026. On a glissé jusqu'à ce qu'on revienne aux années 60. Hein. Quand même, Jacques Dutronc reste une figure rebelle comme ça. Et voilà, 13h50, c'est presque la fin de notre Bleu Azur de ce vendredi. Alors, bon, j'espère déjà que la playlist vous aura plu. Un petit clin d'œil aussi toujours vers notre partenaire, le Festival International de Hammamet, le théâtre au rendez-vous ce lundi avec Testostérone, la pièce de Ceiling, nous si vous l'avez raté hein, pendant son cycle au théâtre Al-Hamra et d'autres spectacles tout ce week-end et encore la semaine prochaine. Alors c'était Mina Azouz derrière le micro, Tarq Delissi à la réalisation, Sofiane Benjima et Ranim Chebbi, notre stagiaire pour la réalisation web. Mais je ne vous laisse pas tout seul, je vous laisse quand même avec Benjamin Biolay et Françoise Zardy, le grand amour de Jacques Dutronc, avec Adieu triste amour. Et si on a un tout petit peu de temps encore, peut-être le début de Léo Ferré, La mémoire et la mer. Nous, on se retrouve normalement jeudi prochain de 10h à midi. Au revoir.

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3: Les infos de 15h, bonjour à tous. Après près de 2 jours de lutte contre les flammes, l'incendie de Sidi Roubid à Boussélem a été maîtrisé ce matin. Une vaste mobilisation des équipes de secours, des services de l'État, des agriculteurs et de la société civile a permis de contenir le sinistre qui s'était propagé à plusieurs zones forestières des gouvernorats de Jindouba et de Siliena. Les opérations de refroidissement se poursuivent afin d'écarter tout risque de reprise du feu. La Tunisie renforce l'implication de sa jeunesse dans la gouvernance environnementale avec le lancement aujourd'hui d'un réseau de 10 jeunes ambassadeurs territoriaux dédiés à l'action climatique, initié par le ministère de l'Environnement en partenariat avec le Programme des Nations Unies pour le Développement. Cette initiative vise à rapprocher les engagements écologiques nationaux des réalités locales. Les investissements agricoles privés poursuivent leur progression. Selon les dernières données de l'Agence de promotion des investissements agricoles, la valeur des projets approuvés a atteint 202,8 millions de dinars à fin mai 2026, en hausse de 15% par rapport à la même période de l'an dernier. Le ministère de l'Enseignement supérieur et de la Recherche scientifique annonce la publication aujourd'hui du guide des capacités d'accueil des établissements universitaires pour la session finale de l'orientation universitaire 2026. Ce document permet aux nouveaux bacheliers de consulter le nombre de places disponibles dans les différentes filières avant de formuler leur dernier choix d'orientation. Actualité à l'étranger, des discussions entre l'Iran et Oman avancent autour d'un possible accord visant à réduire les tensions dans le détroit d'Ormuz, une voie maritime stratégique pour le commerce mondial de l'énergie. Et l'Arabie Saoudite, la Turquie et le Pakistan viennent de signer ce vendredi un accord de défense commun dans un contexte de forte tension au Moyen-Orient. L'accord prévoit qu'une attaque armée contre l'un des trois pays soit considérée comme une attaque contre l'ensemble des signataires. Cette initiative intervient alors que plusieurs fronts régionaux restent marqués par des tensions et des affrontements, notamment autour du conflit impliquant l'Iran et ses alliés. Les observateurs considèrent cette nouvelle coopération comme un signe du renforcement des partenariats sécuritaires dans toute la région. Voilà, fin du flash. Je vous retrouve à 16h pour un nouveau point de l'actualité. À tout.
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2: Bonjour à tous. Après près de deux jours de lutte contre les flammes, l'incendie de Sidi Rebid à Boussélem a été maîtrisé ce matin. Une vaste mobilisation des équipes de secours, des services de l'État, des agriculteurs, de la société civile a permis de contenir le sinistre qui s'était propagé à plusieurs zones forestières des gouvernorats de Jindouba et de Séliéna. Les opérations de refroidissement se poursuivent afin d'écarter tout risque de reprise du feu. La Tunisie renforce l'implication de sa jeunesse dans la gouvernance environnementale avec le lancement ce matin d'un réseau de 10 jeunes ambassadeurs territoriaux dédiés à l'action climatique, initié par le ministère de l'Environnement en partenariat avec le programme des Nations Unies pour le développement. Cette initiative vise à rapprocher les engagements écologiques nationaux des réalités locales. Les futurs ambassadeurs sélectionnés selon un principe de parité et de représentation des différentes régions du pays auront pour mission d'accompagner le suivi des projets environnementaux et de soutenir les initiatives écologiques locales. Le ministère de l'Enseignement supérieur et de la Recherche scientifique annonce aujourd'hui la publication du guide des capacités d'accueil des établissements universitaires pour la session finale de l'orientation universitaire pour 2026. Ce document permet aux nouveaux bacheliers de consulter le nombre de places disponibles dans les différentes filières avant de formuler leur dernier choix d'orientation. La circulation des trains sur la ligne des banlieues sud de Tunis ainsi que sur les lignes de grande distance reliant les gares de Tunis et de Jebel Jlood connaît des perturbations ce soir. La Société nationale des chemins de fer tunisiens explique cette interruption par l'exploitation temporaire d'une seule voie entre les deux stations après une panne affectant le câble électrique de la deuxième voie. Des travaux sont également en cours sur une troisième voie dans le cadre du projet d'extension de l'entrée sud de Tunis. La SNCFT qui indique que ses équipes techniques sont mobilisées afin de rétablir progressivement la circulation normale des trains sur l'ensemble des lignes. Et puis dans le monde, l'Arabie Saoudite, la Turquie et le Pakistan ont signé ce matin un accord de défense commun dans un contexte de forte tension au Moyen-Orient. L'accord prévoit qu'une attaque armée contre l'un des trois pays soit considérée comme une attaque contre l'ensemble des signataires. Cette initiative internationale intervient alors que plusieurs fronts régionaux restent marqués par des tensions et des affrontements, notamment autour du conflit impliquant l'Iran et ses alliés. Voilà, fin du flash. Je vous retrouve à 17h pour un nouveau point de l'actualité. À tout à l'heure.
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1: Les infos de 17h, bonjour à tous. La Banque centrale de Tunisie annonce une révision des barèmes applicables aux crédits accordés aux céréaliculteurs. Dans une nouvelle circulaire adressée aux banques, la BCT a modifié les dispositions relatives aux crédits destinés aux cultures saisonnières, notamment la céréaliculture, ainsi que les échéances de remboursement. La BCT précise que les nouveaux barèmes fixés constituent un plafond. Le montant du crédit accordé sera désormais déterminé par chaque banque en fonction de plusieurs critères, notamment la superficie cultivée, les dépenses prévues, le rendement attendu et les quantités commercialisées lors des précédentes campagnes agricoles. Les investissements agricoles privés poursuivent leur progression. Selon les dernières données de l'Agence de promotion des investissements agricoles, la valeur des projets approuvés a atteint 202,8 millions de dinars à la fin de mai 2026, en hausse de 15% par rapport à l'an dernier. En revanche, le nombre de projets approuvés a reculé de 7% avec 2501 opérations validées. Ces investissements devraient permettre la création de 1066 postes d'emploi permanents. La Tunisie renforce l'implication de sa jeunesse dans la gouvernance environnementale avec le lancement d'un réseau de 10 jeunes ambassadeurs territoriaux dédiés à l'action climatique, initié par le ministère de l'Environnement en partenariat avec le programme des Nations Unies pour le développement. Cette initiative vise à rapprocher les engagements écologiques nationaux des réalités locales. Le ministère de l'Enseignement supérieur et de la Recherche scientifique annonce la publication ce vendredi du guide des capacités d'accueil des établissements universitaires pour la session finale de l'orientation universitaire 2026. Ce document permet aux nouveaux bacheliers de consulter le nombre de places disponibles dans les différentes filières avant de formuler leur dernier choix d'orientation. Et la circulation des trains sur la ligne des banlieues sud de Tunis ainsi que sur les lignes de grande distance reliant les gares de Tunis et de Jbel Jloud connaît des perturbations ce soir. La Société nationale des chemins de fer tunisiens explique cette interruption par l'exploitation temporaire d'une seule voie entre les deux stations après une panne affectant le câble électrique de la deuxième voie. Des travaux sont également en cours sur une troisième autre voie dans le cadre du projet d'extension de l'entrée sud de la capitale. La SNCFT indique que ses équipes techniques sont mobilisées afin de rétablir progressivement la circulation normale des trains sur l'ensemble de la ligne. Et puis dans le monde, l'Arabie Saoudite, la Turquie et le Pakistan ont signé ce matin un accord de défense commun dans un contexte de fortes tensions au Moyen-Orient. L'accord prévoit qu'une attaque armée contre l'un des trois pays soit considérée comme une attaque contre l'ensemble des signataires. Cette initiative qui intervient alors que plusieurs fronts régionaux restent marqués par des tensions et des affrontements, notamment autour du conflit impliquant l'Iran et ses alliés. Voilà, fin du flash. Prochain rendez-vous dans une heure. À tout à l'heure.
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Et le Summer Club en ce vendredi 7 août 2026. Bonsoir, bonjour à toutes et à tous, à celles et ceux qui viennent de se joindre à nous sur RTCI. On est là dans ce Summer Club du vendredi de 17h à 19h. C'est votre rendez-vous quotidien toute la semaine avec l'actualité, avec l'info, avec les sorties. Bon, le vendredi, c'est le week-end, donc on essaie d'avoir un agenda culturel pour satisfaire tous les styles et tous les genres, ceux qui sont plus festivals, ceux qui sont plus sorties culturelles du type exposition ou autre. Donc on essaiera de vous donner quelques idées de sortie. Le point météo, bien sûr, pour le week-end. On sait qu'il fait chaud, mais est-ce qu'il y a du vent? Est-ce que la mer se prête à la baignade ou pas? Ça sera tout à l'heure pour le point météo. La musique, bien sûr, pour vous accompagner. Tous les styles, tous les mélanges, mais aussi un bon flash, une bonne partie avec un flashback sur les années 90-2000, comme c'est la tendance côté musique. Nawel Saïdi pour m'accompagner cet après-midi. Elle a regardé le côté micro et en direct du studio de RTCI. C'est parti pour la musique.

0: 17h25 minutes sur les ondes de Radio Tunis, chaîne internationale, le point météo pour le week-end. Sachez que ce sera du copier-coller par rapport à aujourd'hui, et ce jusqu'à dimanche et au-delà de dimanche, même pour la semaine prochaine, toute la semaine prochaine, voire même. Donc on est entre 24 et 25 degrés pour les températures minimales, et puis pour le maximal, ce sera du 36-37 toute la semaine. Tranquille, soleil au beau fixe. Par contre, un peu de, on va dire, la vitesse du vent va varier. Les prochains jours, on est aux alentours de 24 à 25 km par heure, donc faire un petit peu attention. Ça se calmera dans les jours à venir. Donc c'est vrai que c'est pour la baignade, c'est pas dangereux, mais ça dépend des régions bien sûr. Mais en tout cas, à surveiller évidemment. Ce qu'on vous conseille, c'est bien sûr de checker le drapeau à la plage là où vous êtes. Donc si c'est blanc, allez-y. Et puis quand ça part, quand on est à l'orange ou au noir, bien sûr, on fait attention et on peut reporter ou annuler donc notre baignade. 17h26 minutes sur nos ondes, la musique se poursuit. On vous donnera dans quelques minutes quelques rendez-vous pour les festivals, notamment un des festivals qui se démarque cette année, c'est le festival de Bougardine, avec une programmation assez intéressante.
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You can leave your head on, Joe Cocker, sur RTCI pour mettre un peu d'ambiance d'antan, comme on dit. Pour celles et ceux qui connaissent pas quand même Joe Cocker, il fait partie de la Golden Era, comme on dit. Et c'est vraiment la belle époque musicale. Sinon, on reste en musique, bien sûr, avec les festivals et ce qu'il y a au programme. Par exemple, si vous êtes du côté de Hammamet, vous pouvez ce soir aller voir des Doublouman. C'est un groupe de rock alternatif turc. Voilà, comme ça pour découvrir un petit peu, ou si vous connaissez, vous pouvez bien sûr profiter de votre groupe préféré. Samedi, toujours à Hammamet, c'est Najet Ertebou, donc une grande voix même de la chanson marocaine, et le dimanche sera dédié à Cindy Lati. Ça, c'est pour Hammamet. Sinon, du côté de Carthage, ce soir, on peut retrouver, non, demain, pardon, samedi 8 août, on peut retrouver Themer Achour sur la scène mythique du Festival international de Carthage. Bien sûr, d'autres festivals se poursuivent et on vous donnera les dates, notamment, comme je le disais, le festival de Bouguerdine et dans d'autres villes également. Il y a pas des festivals internationaux, mais d'autres spectacles dont on vous proposera quelques dates tout à l'heure. 17h45, la musique se poursuit sur nos ondes.

0: Stuck on You sur RTCI pour continuer ensemble en musique jusqu'à 18h, à laquelle on retrouvera Khadija Chouira pour le flash de l'actualité. Sachez que juste entre temps, comme on vous fait un petit point culturel, un petit point sortie musicale pour le week-end, donc je vous propose aussi d'aller voir du côté du Festival International d'Eljam, si vous aimez la chanson italienne, ou plus précisément les plus belles chansons de Naples, parce que là on parle de la Méditerranée et on parle du sud de l'Italie, donc Naples dans la Méditerranée. C'est un spectacle ce soir à Eljam, du cœur de la chanson napolitaine. Voilà, on va retrouver donc la tradition populaire, les couleurs orchestrales. Il y a donc toute une panoplie que je ne vais pas nommer pour ne pas écorcher le nom de ces artistes, mais sachez que c'est un projet qui redonne à la musique sa force la plus authentique, la musique napolitaine bien sûr. C'est un concert réalisé en collaboration avec l'Institut culturel italien de Tunis et l'ambassade d'Italie en Tunisie. C'est à partir de 22h ce soir. Le spectacle se termine à peu près à 23h45. C'est 1h45 de spectacle. Bien sûr, pour accéder, il y a les trajets par les bus que vous pouvez voir sur la page le site du Festival international d'Eljam. 17h59, quelques secondes nous séparent du flash. Alors je cède la place à Khadija Chouira.
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3: Les infos de 18h, bonjour à tous. La lutte contre les incendies se poursuit dans plusieurs régions du pays. À Jindo-Bayas-Eliane, les équipes de la protection civile tentent toujours de maîtriser les foyers encore actifs avec l'appui des moyens aériens de l'armée nationale. Les difficultés du terrain ralentissent les opérations alors que les autorités appellent à la vigilance face aux risques de propagation liés aux fortes chaleurs. La Tunisie renforce l'implication de sa jeunesse dans la gouvernance environnementale avec le lancement ce matin d'un réseau de 10 jeunes ambassadeurs territoriaux dédiés à l'action climatique, initié par le ministère de l'Environnement en partenariat avec le programme des Nations Unies pour le développement. Cette initiative vise à rapprocher les engagements écologiques nationaux des réalités locales. Les futurs ambassadeurs sélectionnés selon un principe de parité et de représentation des différentes régions du pays auront pour mission d'accompagner le suivi des projets environnementaux, de soutenir les initiatives écologiques locales et de contribuer à la mise en œuvre des stratégies climatiques. La Banque centrale de Tunisie vient d'annoncer une révision des barèmes applicables aux crédits accordés aux céréaliculteurs. Dans une nouvelle circulaire adressée aux banques, la BCT modifie les dispositions relatives aux crédits destinés aux cultures saisonnières, notamment la céréaliculture, ainsi que les échéances de remboursement. La circulation des trains sur la ligne des banlieues sud de Tunis ainsi que sur les lignes de grande distance reliant les gares de Tunis et de Jebel Jlud connaît des perturbations ce soir. La Société nationale des chemins de fer tunisiens explique cette interruption par l'exploitation temporaire d'une voie ou d'une seule voie entre les deux stations après une panne affectant le câble électrique de la deuxième voie. Des travaux sont également en cours sur une troisième voie dans le cadre du projet d'extension de l'entrée sud de la capitale. Et puis le ton sera marqué ce soir par l'apparition de cellules orageuses locales accompagnées de pluies parfois importantes, notamment dans les régions du centre et localement le sud. Le ciel deviendra ensuite partiellement nuageux sur l'ensemble du pays. Les températures nocturnes varieront entre 24 et 28 degrés dans le nord et les hauteurs et entre 29 et 34 degrés dans le reste des régions. Et puis dans le monde, l'Arabie Saoudite, la Turquie et le Pakistan ont signé ce matin un accord de défense commun dans un contexte de forte tension au Moyen-Orient. L'accord prévoit qu'une attaque armée contre l'un des trois pays soit considérée comme une attaque contre l'ensemble des signataires. Une initiative qui intervient alors que plusieurs fronts régionaux restent marqués par des tensions et des affrontements, notamment autour du conflit impliquant l'Iran et ses alliés. Les observateurs considèrent cette nouvelle coopération comme un signe du renforcement des partenariats sécuritaires dans toute la région. Voilà, fin du flash. Je vous retrouve à 19h pour le bulletin complet de la soirée. A tout à l'heure.
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13: 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Hoy viajamos a una isla mítica donde el tiempo parece haberse detenido por completo. Un territorio tan fascinante que enamoró al mismísimo Ulises en la Odisea de Homero y donde mezquitas, iglesias y sinagogas comparten la misma arena desde hace siglos. Bienvenidos a Yerba, la joya más reciente de Túnez en unirse a la lista del Patrimonio Cultural Mundial de la UNESCO, logrando su inscripción en septiembre de 2023. Prepárense para descubrir por qué la UNESCO no premió a esta isla por sus playas hoteleras, sino por una forma única en el mundo de organizar la tierra y defender la paz espiritual. Cuando pensamos en el patrimonio cultural de la UNESCO, solemos imaginar grandes monumentos aislados, como templos o castillos, pero en Yerba lo que se protegió fue todo un sistema de vida humana. Debido a la escasez de agua dulce y a los ataques constantes de piratas en el Mediterráneo durante siglos, los habitantes de la isla no construyeron una gran ciudad fortificada. En su lugar, crearon una red de propiedades rurales autónomas llamadas menzel. Cada menzel es como una mini fortaleza familiar autosuficiente. Está rodeada por murallas de tierra y contiene campos de olivos, palmeras, un sistema ingenioso para recoger el agua de lluvia y una casa blanca de formas curvas llamada Hush. Este diseño permitía que, si los piratas desembarcaban en una playa, no encontraran una ciudad que saquear, sino miles de pequeñas fortalezas dispersas y difíciles de atacar. Pero la verdadera magia cultural de Yerba y la razón por la que la UNESCO la clasifica como un ejemplo universal es su arquitectura religiosa y su diversidad. La isla cuenta con la Sinagoga de la Griba, la más antigua de África del Norte, un centro de peregrinación mundial. Lo curioso es que las mezquitas de la isla también son únicas. Al no haber murallas alrededor de la isla, las mezquitas se construyeron como torres de defensa militar. Son blancas, muy sencillas, casi sin decoración, pero tienen muros gruesos y ventanas altas que servían para vigilar el mar. Si un monje o vigilante veía un barco enemigo, encendía una hoguera en el minarete de la mezquita para avisar con señales de humo a los menzel vecinos. Era una red de comunicación religiosa y militar perfecta. Incluso había mezquitas subterráneas. Yerba es el testimonio vivo de que la arquitectura puede adaptarse a las dificultades del entorno y al mismo tiempo crear un espacio de convivencia pacífica entre diferentes regiones. Es un paisaje cultural único donde el respeto por la tierra y por el vecino se ha mantenido intacto durante generaciones. Muchísimas gracias por escuchar nuestra cápsula de hoy. Hasta la próxima parada en nuestro viaje por el patrimonio de Túnez. Asmat Lili, programa en lengua española.
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Jérusalem sur RTCI, 18h17 en ce vendredi 7 août. Et l'émission qui se poursuit, Summer Club, jusqu'à 19h, toujours en compagnie de Noël Saïdi à la réalisation, à la Bihra del côté micro et en direct du studio de la plus belle des radios. Et comme on essaie quand même de faire passer quelques good vibes, comme on dit, ou de bonnes nouvelles, de donner un petit peu d'espoir, on va dire, on va vous parler de cette bonne nouvelle de l'hôpital Sahloul de Sousse qui s'équipe de la première salle d'opération hybride en Tunisie. Donc ça, c'est la bonne nouvelle. Pour vous expliquer un petit peu cette réception qui a eu lieu donc, le 3 août, il y a quelques jours. Donc, ce sont des équipements destinés à la toute nouvelle salle d'opération hybride qui est dédiée à la chirurgie cardiovasculaire et à la cardiologie, qui est conçue donc, selon les normes internationales. Une structure qui a nécessité un investissement total de 5,3 millions de dinars. Une première dans le genre au sein des hôpitaux publics tunisiens. Donc c'est un espace thérapeutique intégré combinant chirurgie cardiaque et thoracique de précision avec la cardiologie interventionnelle. Grâce à cette technique, on va dire donc la technique hybride, les équipes vont pouvoir désormais effectuer des interventions combinées, simultanées pour les cas complexes qui nécessitent expertise conjointe de deux spécialités. C'est une révolution pour les patients. Les patients n'auront plus à subir des rendez-vous multiples ou des hospitalisations répétées. C'est ce qu'on promet en tout cas à partir de par rapport à ce dispositif qui vient d'être mis en place. Éviter également les déplacements inutiles entre les blocs et les services. Donc voilà, une modernisation continue qui va donc faciliter et changer probablement la vie, que ce soit du staff médical, mais surtout des patients et des malades. 18h19 sur nos ondes, encore en musique et toujours en musique. Dilemma, c'est Nelly sur RTCI.

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Santana Smooth sur RTCI, 18h36, et dans la continuité bonnes nouvelles, on va dire, c'en est une bien sûr, c'est la Tunisie qui accueille le forum d'affaires tuniso-indien. Ça se passe le 20 août et c'est co-organisé par la Connect bien sûr, la Confédération des industries indiennes, un grand rendez-vous, donc un important forum économique bilatéral, et qui est destiné à mettre en place, ou en tout cas poser les premiers jalons de nouvelles coopérations industrielles et financières. Donc on va y trouver bien sûr tout ce qui est session de maillage entreprise de type B2B avec des panels d'experts dédiés à l'analyse des cadres réglementaires et fiscaux des deux pays. Pas mal donc de débats autour de secteurs porteurs, notamment on parle là des industries pharmaceutiques, des technologies numériques, des composants automobiles et des infrastructures liées aux énergies vertes. Également le secteur agroalimentaire et présent, donc représenté par l'huile d'olive conditionnée, et le segment des dattes qui va occuper donc dans ce forum une place de choix aux côtés du textile, de la création audiovisuelle ou encore des métiers du cinéma. Donc voilà, c'est un forum ouvert. Vous pouvez en tant qu'investisseur tunisien donc vous insérer dans cette dynamique internationale. Je rappelle la date, ça se passe le 20 août et vous pouvez aller sur la page de la Connect tout simplement pour trouver tous les détails par rapport au business forum. Donc India Tunisie B2P meeting, ça se passe le 20 août à Tunis. Soul King, Suavemente.

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2: Il est exactement 19h sur les ondes de la chaîne Inter, le journal. Au sommaire de cette édition, les feux de l'incendie de Sidi Abid Abou Selem enfin maîtrisés. Après près de 2 jours de lutte, les opérations de refroidissement se poursuivent. La vigilance reste de mise. La Tunisie lance un réseau de jeunes ambassadeurs territoriaux pour accompagner l'action climatique. La Banque centrale de Tunisie révise les barèmes des crédits agricoles avec le nouveau plafond adapté aux besoins des producteurs et aux prévisions de production. Financement des PME, le nouveau dispositif de crédit sans garantie suscite l'espoir des entrepreneurs, mais aussi des interrogations sur les conditions d'accès, le montant accordé, focus dans ce journal. Et au Moyen-Orient, l'Iran et Oman engagent des discussions autour de la sécurité du détroit d'Ormuz, tandis que l'Arabie Saoudite, la Turquie et le Pakistan consolident leur coopération stratégique sur fond de tensions régionales. Et puis météo, des cellules orageuses locales attendues ce soir avec des pluies parfois fortes au centre et au sud. Bonsoir à toutes et à tous. Les équipes d'intervention ont réussi ce matin à maîtriser l'incendie qui s'était déclaré dans la région de Sidi Abid Abou Selem après près de 2 jours de mobilisation. Les opérations ont réuni les agents de la protection civile, les services forestiers, les équipes de l'équipement, des citoyens, des représentants également de la société civile ainsi que des exploitations agricoles privées et ont contribué avec leurs moyens matériels. Le feu avait touché plusieurs zones forestières relevant de la délégation de Bou Selem dans le gouvernorat de Jindouba ainsi que des secteurs dépendants de la délégation du Lkrib dans le gouvernorat de Silienin. Les opérations de refroidissement se poursuivent afin d'éviter toute reprise des flammes. Pendant ce temps, la protection civile poursuit ses opérations pour maîtriser plusieurs autres incendies qui touchent plusieurs régions du pays. Depuis le déclenchement de l'incendie du 5 août, l'armée de l'air a effectué des centaines d'interventions pour appuyer les efforts d'extinction. Les équipes espèrent parvenir à une maîtrise complète du sinistre et entamer la phase de refroidissement dès ce soir. Par ailleurs, l'incendie enregistré sur l'autoroute Tunis-Bizerte a été maîtrisé après avoir ravagé près de 5000 mètres carrés de végétation sèche. La Tunisie lance un réseau de 10 jeunes ambassadeurs territoriaux dédiés à la gouvernance environnementale. L'initiative portée par le ministère de l'Environnement, en partenariat avec le programme des Nations Unies pour le développement, vise à renforcer l'implication des jeunes dans le suivi des projets écologiques au niveau régional. Ces ambassadeurs auront notamment pour mission d'accompagner les initiatives locales et de rapprocher les stratégies nationales des réalités des territoires. Face aux informations relayées ces derniers jours concernant la présence supposée de substances dangereuses dans l'eau de la station de dessalement de Sousse, le responsable du projet, Mons Farmara, apporte un démenti catégorique. Il affirme que la station respecte les normes internationales en vigueur et qu'aucune substance ni aucun résidu susceptible de présenter un risque pour la santé n'est généré par le processus de dessalement. Dans une déclaration faite aux médias ce matin, Mons Farmara précise que la station n'est pas encore entrée en phase de production effective. Elle se trouve actuellement dans la dernière étape des essais techniques avant sa mise en exploitation prévue très prochainement. Les investissements agricoles privés approuvés à la fin du mois de mai 2026 enregistrent une progression de 15% en valeur pour atteindre 202,8 millions de dinars contre 166,1 millions de dinars durant la même période de 2025. Selon l'Agence de promotion des investissements agricoles, cette évolution intervient malgré une baisse de 7% du nombre d'opérations validées. Au total, 251 opérations ont été approuvées avec des investissements qui devraient permettre la création de plus d'1 millier d'emplois permanents. La Banque centrale de Tunisie annonce cet après-midi une révision des barèmes applicables aux crédits accordés aux céréaliculteurs. Dans une nouvelle circulaire adressée aux banques, la BCT a modifié les dispositions relatives aux crédits destinés aux cultures saisonnières, notamment la céréaliculture ainsi que les échéances de remboursement. La BCT précise également que les nouveaux barèmes fixés constituent un plafond. Le montant du crédit accordé sera désormais déterminé par chaque banque en fonction de plusieurs critères, notamment la superficie cultivée, les dépenses prévues, le rendement attendu et les quantités commercialisées lors de la précédente campagne agricole. Cette mesure intervient dans le cadre de l'accompagnement du financement du secteur agricole et du soutien aux producteurs céréaliers. Et pour soutenir l'activité, l'accès au financement reste lui aussi au cœur des préoccupations, le nouveau dispositif de crédit sans garantie. Une mesure très attendue qui suscite à la fois l'espoir et quelques réserves. Pour les petites et moyennes entreprises, le plafond fixé à 25 000 dinars reste insuffisant pour relancer durablement une activité. Autre point d'inquiétude, la crainte que les banques n'imposent des critères de sélection trop sévères, comme ce fut le cas pendant la crise du Covid-19. Abdelazer Hawes, porte-parole de l'Association tunisienne des petites et moyennes entreprises, appelle la Banque centrale à intervenir. On l'écoute au micro de Ziyad Mahjoub.
3: Pour les crédits sans garantie et aussi sans intérêt, c'est un pas en avant pour la modification du système de crédit en Tunisie. C'est une opportunité pour les petites et moyennes entreprises. Mais le problème reste que ces crédits, ils sont minimes pour les entreprises. Si on parle de 25 000 dinars, on aurait aimé avoir plus que 25 000 dinars, de 30 ou de 40 au plafond. Ça sera mieux pour les entreprises. Ça va créer plus de fonds de roulement et avoir la capacité de financer les activités des entreprises. Alors que 25 000, c'est un peu très serré. Ce n'est pas un fonds pour développer une activité d'une entreprise moyenne. Pour les critères de sélection, on aura des critères très sévères. On a vécu le Covid-19 avec des critères très élevés. Et même si l'État a financé un fonds de garantie Sotugar, les banques ont demandé encore plus une garantie. Donc, on aimerait bien avoir des critères plus souples, des critères très simples. On aimerait bien que la Banque centrale intervienne au niveau des critères au lieu de laisser l'interprétation aux banques.
2: Après une longue période de coopération bilatérale fructueuse, la Tunisie et l'Algérie envisagent désormais de passer à la vitesse supérieure à la conquête des marchés africains, favorisés en cela par la ratification des deux pays de l'accord de la zone de libre-échange continentale africaine. Plus de détails avec Chérif Lachneni, président de la Chambre de commerce et d'industrie du Nord-Ouest, sur l'état des lieux de la coopération transfrontalière et les perspectives de promotion de cette coopération à l'échelle africaine. Il intervient au micro de Jamila Tibi.
4: En ce moment, il y a un projet qui est financé par la Banque islamique qui consiste à faire une étude du côté algérien et du côté tunisien pour voir quelles sont les meilleures solutions pour un peu endiguer le problème du commerce parallèle entre les deux pays au niveau de la frontière. Ce projet a pris comme gouvernorat de Jandouba du côté tunisien, Wilaya de Tarf du côté algérien, comme un projet pilote pour voir un peu comment les choses peuvent évoluer pour faire de la sorte que les échanges prennent le côté l'aspect officiel beaucoup plus que comme il est maintenant hors normes, hors statistiques, etc. La deuxième chose sur laquelle nous travaillons en tant que chambre de commerce aussi avec les chambres de l'Est algérien, c'est de voir comment arriver à créer des projets ensemble vers le marché africain. Aujourd'hui, l'Algérie, comme la Tunisie, a signé l'accord de l'ASDECAF. Cet accord permet à nos deux pays notamment d'exporter sans aucun droit de douane vers de très nombreux pays africains où il y a une population en ce moment, comme tout le monde le sait, en pleine croissance. Donc ce sont des opportunités. Nous travaillons sur cette opportunité pour faire que au niveau notamment de la frontière, on puisse installer quelques unités de production et à partir de cette production-là, on peut aller sur le corridor qui est maintenant disponible du côté algérien vers l'Afrique subsaharienne.
2: Le ministère de l'Enseignement supérieur et de la Recherche scientifique a annoncé ce vendredi la publication du guide des capacités d'accueil des établissements universitaires pour la session finale de l'orientation universitaire pour l'année 2026. Ce document permet aux nouveaux bacheliers de consulter le nombre de places disponibles dans les différentes filières avant de formuler leur dernier choix d'orientation. Actualité à l'étranger, des discussions entre l'Iran et Oman avancent autour d'un possible accord visant à réduire les tensions dans le détroit d'Ormuz, une voie maritime stratégique pour le commerce mondial de l'énergie. Selon plusieurs sources, les négociations portent notamment sur les conditions de circulation maritime dans cette zone, alors que les perturbations liées au conflit régional continuent de peser sur les marchés et les approvisionnements pétroliers. Téhéran affirme que ces échanges se déroulent sans implication directe des États-Unis. Et pendant ce temps, l'Arabie Saoudite, la Turquie et le Pakistan signent un accord de défense commun dans un contexte de forte tension au Moyen-Orient. L'accord signé donc aujourd'hui prévoit qu'une attaque armée contre l'un des trois pays, soit considérée comme une attaque contre l'ensemble des signataires. Cette initiative intervient alors que plusieurs fronts régionaux restent marqués par des tensions et des affrontements, notamment autour du conflit impliquant l'Iran et ses alliés. Les observateurs considèrent cette nouvelle coopération comme un signe de renforcement des partenariats sécuritaires dans la région. Et dans les prévisions météorologiques pour ce soir, vendredi 7 août, le temps sera marqué par l'apparition des cellules orageuses locales accompagnées de pluies parfois importantes, notamment dans les régions du centre et localement le sud. Le ciel deviendra ensuite partiellement nuageux sur l'ensemble du pays. Les températures nocturnes varieront entre 24 et 28 degrés dans le nord et les hauteurs et entre 29 et 34 degrés dans le reste des régions. Les vents souffleront de secteur nord sur le nord et le centre et de secteur est sur le sud. Ils seront assez forts près des côtes et faibles à modérés à l'intérieur du pays avec des rafales pouvant dépasser les 70 km/h lors du passage des nuages orageux. La mer sera agitée, à très agitée au nord et peu agitée à agitée sur les autres côtes. Ainsi s'achève notre édition. Merci à Faisal Halili pour sa collaboration technique. Je vous retrouve à 20h pour un nouveau point de l'actualité. Je vous laisse encore compagnie notre ami Inès Mordi et le programme en langue allemande.

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2: Bonsoir à tous. Les équipes d'intervention ont réussi ce matin à maîtriser l'incendie qui s'était déclaré dans la région de Sidi Abid à Abou Salem après près de deux jours de mobilisation. Les opérations ont réuni les agents de la protection civile, les services forestiers, les équipes de l'équipement des citoyens, des représentants de la société civile ainsi que des exploitations agricoles privées et ont contribué avec leurs moyens matériels. Et face aux informations reliées ces derniers jours concernant la présence supposée de substances dangereuses dans l'eau dans la station de dessalement de Sousse, le responsable du projet Monsofarmal apporte un démenti catégorique. Il affirme que la station respecte les normes internationales en vigueur et qu'aucune substance ni aucun résidu susceptible de présenter un risque pour la santé n'est généré par le processus de dessalement. La Banque centrale de Tunisie annonce une révision des barèmes applicables aux crédits accordés aux céréaliculteurs. Dans une nouvelle circulaire adressée ce matin aux banques, la BCT modifie les dispositions relatives aux crédits destinés aux cultures saisonnières, notamment aux céréaliculteurs, ainsi que les échéances de remboursement. La BCT précise que le nouveau barème fixé constitue un plafond. Le montant du crédit accordé sera désormais déterminé par chaque banque. Et la circulation des trains sur la ligne des banlieues sud de Tunis ainsi que sur les lignes grande distance reliant les gares de Tunis et les Jbal Jloud connaît des perturbations ce soir. La Société nationale des chemins de fer tunisiens explique cette interruption par l'exploitation temporaire d'une seule voie entre les deux stations après une panne affectant le câble électrique de la deuxième voie. Des travaux sont également en cours sur une troisième voie dans le cadre du projet d'extension de l'entrée sud de la capitale. Le temps sera marqué ce soir par l'apparition de cellules orageuses locales accompagnées de pluies parfois importantes, notamment dans les régions du centre et du sud. Le ciel deviendra ensuite partiellement nuageux sur l'ensemble des régions. Les températures nocturnes varieront entre 24 et 28 degrés dans le nord et les hauteurs et entre 29 et 34 degrés dans le reste des régions. Actualité à l'étranger, l'Arabie Saoudite, la Turquie et le Pakistan ont signé ce vendredi un accord de défense commun dans un contexte de fortes tensions au Moyen-Orient. L'accord prévoit qu'une attaque armée contre l'un des trois pays soit considérée comme une attaque contre l'ensemble des signataires. Cette initiative intervient alors que plusieurs fronts régionaux restent marqués par des tensions et des affrontements, notamment autour du conflit impliquant l'Iran et ses alliés. Les forces de résistance nationale yéménite ont annoncé ce soir avoir déjoué une tentative d'attaque visant un pétrolier en mer Rouge au large de la ville de Al-Marha dans l'ouest du Yémen. Selon un communiqué de leur service de presse militaire, des patrouilles navales ont repéré une embarcation se déplaçant à vive allure en direction d'une zone interdite située face à la centrale électrique de Al-Marha. Le bateau a été intercepté puis détruit. Voilà, fin du flash. Je vous laisse en compagnie de notre ami Kauthar Moussa et le programme en langue espagnole.
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0: Bonsoir, bonsoir mes chers amis, bonsoir les métalleux, nous sommes le vendredi 7 août 2026, vous êtes sur la bonne fréquence, vous écoutez l'émission métal hebdomadaire de RTCI. Alors mes amis, attachez vos ceintures, hein. Ce soir il y aura du lourd, du bon son métal, quelques morceaux hein, on va parler après de la playlist, hein, et un petit changement au programme, mais ce n'est que partie remise, mais ce qui est sûr, c'est que nos invités hein, vont arriver d'un instant à l'autre, et ça sera Neweth, mes amis, rien que ça, on en a parlé il y a quelques mois avec Safe qui était là avec nous il y a quelques semaines, et voilà nos invités qui viennent d'arriver. Alors, on va commencer notre épopée métallique avec Pink Floyd, Nightwish, histoire de vous réchauffer un petit peu vos oreilles, et on se retrouve tout de suite après.
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1: Alors mes amis, il est 21h27 sur les ondes de Radio Tunisien International et vous écoutez Metalize, votre rendez-vous métal hebdomadaire, votre rendez-vous du bon son métal, hein, histoire de vous voilà, permettre de headbang hein, tout au long pour commencer le week-end en fanfare. Et nos invités sont là, ils nous attendent, ils n'attendent que ça pour parler hein, du grand comeback de Naweth et parler des nouveautés. Alors le prochain morceau, ça sera Nothing Else Matters de Metallica. Et mes amis, comme vous le savez, je suis un grand romantique et je soutiens les romantiques. Alors Akram Ramzani qui dédie ce morceau à sa femme Marwa et voilà, il lui dit je t'aime beaucoup et Happy 4th Anniversary et Rabbi Fazlak et Rabbi Fazl, votre fille Yaya. Meta Rules, comme dit Akram. Alors bon anniversaire de mariage Marwa et Akram, tous mes vœux de bonheur et voici Metallica.

0: de l'annonce de votre date au Motocultor. On va en parler après, mais ce soir, on va en parler un petit peu en long et en large. Et on va commencer par les présentations. Alors ce soir avec nous, il y aura Yezid Bouafif et Raouf Jlassi. Alors bonsoir mes amis.
1: Bonsoir.
2: Bonsoir.
1: Bonsoir Réo.
2: Merci pour l'invitation.
0: Merci à vous hein, de vous libérer. Hein. Vous êtes en pleine préparation. Hein.
1: Ouais.
0: C'est J-7.
2: Bah
0: aujourd'hui,
2: oui,
0: hein,
2: ouais,
0: carrément.
2: Ouais, c'est serré.
0: J-7. Alors, on va parler un petit peu. Pour ceux qui ne vous connaissent pas, hein, il y en a certains. Votre groupe, il a commencé en 2013. Hein, vous avez fait le bonheur d'une génération. Hein. De toute façon, moi, je vous connais. Hein, j'ai toujours été là pour. Voilà, j'ai toujours vu Nawether comme un groupe tunisien incontournable. Mais il faut en parler un petit peu plus. Donc, on va commencer par le début. Nawether. La jeunesse de Nawether, alors
1: Alors, ouais, tout a commencé en 2013. Donc, Hichem et moi, on était. On a joué ensemble dans d'autres groupes, dans le groupe Occult et dans Egonis et Lunettes, notre groupe. Mais un jour en 2013, on était dans un café, là, on discutait de musique et tout, et on voulait reformer Egonis et Lunettes, le groupe. Mm-hmm. Puis on a changé d'idée et on a opté pour un nouveau groupe. Et donc et là, on a choisi de faire un groupe avec un autre style.
0: Voilà, vous êtes sorti des sentiers battus. Hein, il n'y avait pas grand monde à qui jouer. En fait, de ce que vous jouez, c'est du.
1: C'est du metal tout aussi.
0: C'est du metal tout aussi.
1: mais c'est pas vraiment du metal oriental. C'est un peu plus tunisien qu'oriental.
0: Ouais. D'accord. Alors oui, c'est plus du metal tunisien, mais ça reste. Du death, il y a du doom aussi,
1: beaucoup, oui.
0: C'est en fait c'est un bon mélange hein, d'entendre. De toute façon, c'était la période hein, du death et du doom hein, c'était en plein essor. Alors le groupe, les membres ils ont changé depuis.
1: On a changé changé le canon, donc c'était avant.
0: L'instrument du canon, ok.
1: Oui, le canon. Ouais. Il y avait avec nous avant, il y avait.
2: Nidal
1: Jewa.
2: Jewa.
1: Puis, il y a eu un changement donc, avec l'avenue de Shaima.
0: Ok.
1: Donc là, Shaima est parti vivre au Canada, donc. Donc, on est revenu à la version donc
0: à la version initiale, version originale.
1: Cinq membres, donc guitare, fait, basse, batterie et
0: canon. En fait, c'est
1: chants.
0: C'est oui, les chants aussi, ouais, bien sûr. Mais alors le canon, hein, c'est la petite empreinte, c'est le petit plus de Nawether. Alors comment vous avez eu l'idée d'incorporer le canon?
2: En fait, pour rajouter un petit mot par rapport au changement de line-up, parce qu'il y avait des fausses informations qui ont été comme ça fournies à tort et à travers.
0: Tout à fait.
2: Voilà, donc pour rectifier ça une fois pour toutes, donc la raison pour laquelle Shaima est parti, c'est la même raison que Nidal Jouer est parti aussi, parce qu'il à cette époque-là, il est parti pour vivre en France. Donc on n'avait pas le choix aussi.
0: D'accord. C'était un problème géographique, hein. De toute façon, ça se comprend.
2: Exactement.
0: Et il faut le souligner parce que vous avez toujours été un groupe soudé.
2: Justement.
0: C'est pour ça, on va en parler après. Hein. La reformation, elle s'est faite dans un claquement de doigts. C'est en quelques jours, le groupe s'est reformé. Et ça nous fait plaisir.
2: Bah oui, merci.
0: Alors, Nawether, c'est aussi des albums hein, en 2016. Et en 2021, hein, vous avez, ce sont deux albums qui ont été signés chez un label étranger, c'est un label français,
2: oui, effectivement.
0: Qui a été quelque chose d'assez rare à l'époque.

0: Alors, 2016 et 2021, c'est assez loin l'un de l'autre. Et là, 2026, vous revenez avec une présence sur scène.
1: Ouais.
0: Alors, pourquoi, en fait, pourquoi n'avoir eu fait que, enfin,
1: Que
0: je sais
1: deux
0: que
1: albums.
0: c'est compliqué, mais pourquoi deux albums? Pourquoi avoir attendu assez longtemps entre 2016 et 2021?
1: Entre 2016 et 2021, il y a eu le changement de line-up. Donc, je devais pas. Donc, j'avais des problèmes de santé.
0: Ok.
1: Donc,
0: Tiens, bébé.
1: maintenant, ça va mieux. Donc, je devais arrêter pendant un moment. Donc, j'ai choisi j'ai parlé avec les gars. Donc, j'ai proposé de faire un break. Et j'ai pensé au groupe. Donc, j'ai dit, je vais faire un break. Et vous devez continuer. Vous
0: Oui,
1: devez
0: certes.
1: choisir un autre chanteur pour pouvoir continuer à jouer et tout. Ça s'était bien passé. Donc, avec premièrement, avec la venue de Houssem avant, puis avec Wajdi et tout, c'était ça. Donc, les 5 années entre les deux albums, c'était un peu, avec le changement de line-up, c'était un peu difficile. Et après, il y a eu le Covid et tout. Donc, faut dire que pour le troisième album, c'était logique de
0: C'était un peu difficile.
1: Avec ce qui est arrivé, avec le Covid et tous les
0: Ouais.
1: problèmes de donc
0: Voilà,
1: c'était
0: alors
1: prévisible.
0: on va blâmer le temps et voilà.
1: Ouais.
0: Alors,
1: Ouais.
0: vous vous êtes reformé. Alors, comment ça s'est formé? En fait, on vous a vu sur les planches du MENA Festival.
1: Ouais.
0: Alors, comment s'est fait ce retour et comment ça a été amorcé?
2: En tout cas, moi personnellement, j'aime pas le mot reformer parce qu'en fait, on n'était jamais été séparés. On était en stand-by en fait.
1: Le groupe
0: Pour
1: était en
0: ça, c'est très
1: stand-by.
0: bien dit. Voilà,
1: Le
0: parce
1: groupe
0: que
1: était en stand-by.
2: reformer, ça veut dire que
0: Il y
2: on
0: avait
2: a,
0: un split et ça s'est
2: voilà,
0: reformé. Donc
2: exactement.
0: voilà.
1: Le
0: Donc
1: groupe était en stand-by. Moi,
2: oui.
1: j'étais à l'étranger, je suis revenu. Après, j'ai contacté les gars. J'ai dit, là, si vous voulez, on va reprendre
0: Voilà,
1: on
0: reprendre
1: va
0: du début.
1: revenir.
0: Voilà.
1: C'était
0: Oui.
1: fait. Bon, quand
2: Et
1: on
2: même,
1: s... Vas-y.
2: excuse-moi, même pour la sortie de Wajdi, on lui fait un dédicace. C'était aussi parce qu'il était allé vivre en France aussi. Donc, déjà, moi, je veux faire un dédicace à la Ouf parce que c'est vraiment très rare d'avoir quelqu'un qui va sacrifier son ego, sa carrière aussi, pour ne dire que voilà, moi j'ai des problèmes de santé, je peux pas continuer, mais par contre, je vous donne l'autorisation d'avoir un autre chanteur et moi je peux aussi vous aider pour les paroles, pour
1: J'étais toujours là.
2: la direction artistique. Il était vraiment toujours là et je suis toujours reconnaissant par rapport à ça. C'est pas évident et on peut pas trouver des personnes qui vont ça, surtout sur le domaine de métal. Ça, un parenthèse que
1: En
2: je
1: fait,
2: souhaitais
1: je faisais
2: signer.
1: toujours partie du groupe, mais j'étais loin,
0: Voilà,
1: mais
0: c'est un
1: j'étais
0: step
1: là.
0: back en fait et
1: Ouais.
0: tu as mis un autre chanteur en avant
1: Ouais.
0: pour le bien du groupe. Hein,
2: Bah ouais.
0: c'est vrai, c'est un petit peu
1: J'ai
0: rare
1: même écrit 5 titres du deuxième album.
2: Ah oui, on a sollicité la Ouf parce que vraiment, moi personnellement, j'aime bien sa ligne, c'est-à-dire sa méthode
0: D'écriture.
2: d'écriture et surtout les métaphores qu'il place à la sauce tunisienne. Vraiment, j'ai pas trouvé quelqu'un qui peut faire ça et faire cette fusion avec le métal. Franchement, j'ai pas trouvé. Si tu as
0: Non, non, moi
2: des
0: c'est...
2: noms, moi je suis très très ouvert de découvrir, mais franchement, il nous a aidé beaucoup. Il était toujours
0: Il y
2: très
0: a Ghassan
2: serviable.
0: Horig aussi.
2: Il a aussi.
0: Racine.
1: Ouais, Racine.
2: Ah oui, oui, bien sûr, ouais. Bien sûr, bien sûr, oui, Racine.
0: Oui, mais chacun son domaine. De toute façon, voilà. il clame haut et fort qu'il fait pas du métal, hein, il fait de l'alternatif.
2: Bah, ouais.
0: Racine, si tu nous regardes, hein, un petit coucou, ça fait toujours plaisir. Mais
1: bah,
0: voilà,
1: salut Racine.
0: C'est très important de parler de la jeunesse de groupe, de ce qui s'est passé dans le groupe.
2: Ouais.
0: Comme ça, on arrête les petits voilà, les petits chuchotements et les trucs à tort et à travers, et c'est vraiment quelque chose de très important de dire que le groupe, il n'a jamais splitté, c'est un groupe qui était en hibernation, en stand-by, et là il attendait le moment opportun, hein, et l'opportunité pour revenir sur scène. Alors, vous n'avez pas encore dit comment vous êtes revenu sur scène.
1: C'était grâce à Nabil et Aurélie.
2: Oui, justement.
1: Grâce au Ménafest.
0: Mm-hmm. D'accord, qu'on salue encore une fois, ouais. Hein, Nabil et Aurélie.
2: Ah oui,
1: dès
2: justement.
1: Qu'ils ont su qu'on s'est reformé, mm-hmm. J'étais contacté. Bon, avant, il a contacté Saïf, Nabil. Puis il m'a contacté. Et là, on s'est mis directement d'accord sur le passage dans le MENA, et c'était...
0: Voilà, le passage du MENA, hein, ça s'est fait d'une manière smooth. Hein.
2: Très, très simple. C'est vraiment été très, très simple parce que, en fait, Nabil, il a écouté notre musique, il a aimé. Directement, il a contacté Saïf. Saïf, il lui a communiqué le numéro de Raouf. Ils ont parlé un petit peu, il lui dit, si vous êtes intéressé, voilà, on prépare le MENA de 2025. On a dit oui, et c'est une opportunité voilà. Parce que, en fait, à ce temps-là où Nabil et Raouf ils parlaient, on a Hichem qui était au Canada, et c'était sa première année au Canada. Donc, niveau papier et tout ça, donc
1: c'était
2: il n'est pas encore stable déjà. Donc, Alhamdoulilah, donc on a trouvé une solution pour qu'il puisse y assister. Ça a été bien passé, alhamdoulilah. On a eu que des bons retours, des retours positifs. Et même si on est ouvert pour les critiques qui sont bien fondées, voilà.
0: Ah ouais, les critiques sont toujours bien fondées.
2: Voilà.
0: De toute façon, il faut savoir. En fait, ça dépend de la source.
2: Oui, bah, justement.
0: Après, je serais ravi de faire la critique de l'album de 2021.
2: Bah, avec plaisir.
0: Mais après, hein, c'est, j'espère bien, hein, parler, mais faire la critique
1: il est un
0: de
1: peu
0: votre.
1: Vieux, voilà, tu dois attendre
0: le nouveau. D'un nouvel album. On va, on va parler après. On va pas brûler les étapes, mais
2: oui.
0: Alors. Les news, hein, les gros news, c'est que dans 7 jours, vous allez au Motocultor.
2: Ouais.
0: Le Motocultor Fest, c'est un festival de métal extrême en France qui a son importance, hein, qui est tout aussi important. Enfin, il est moins grand que le Hellfest, mais il est tout aussi prisé, hein, parce que c'est vraiment, hein, du métal extrême. Hein, il n'y a pas vraiment du mainstream. Hein, c'est quelque chose d'assez orienté. Et comment Nowether s'est retrouvé, hein, sur la scène Bruce Dickinson, hein, le 14 août prochain. Alors, comment ça s'est passé?
2: Avant tout, petite information. Le Motocultor, deuxième grand festival en France, septième mondial.
0: Oui.
2: Déjà, donc, pour mettre le Motocultor dans son cadre, déjà.
0: Le Motocultor, ça, en fait, c'est... Tout le monde connaît, quoi. C'est...
2: Et surtout cette année, parce que d'après ce qu'on a déjà reçu comme information vis-à-vis Nabil et Aurélie, cette édition, ils ont estimé que c'est la plus importante des éditions qu'ils ont faites. Donc,
0: okay.
2: Ça nous met aussi de la pression, parce qu'ils ont déjà donc, un invité qui est très très lourd. On parle de Judas Priest.
0: Ouais.
2: Donc, pour eux, ils vont faire tout pour faire promotionner le festival. Aussi, donc, avoir tout fonctionne comme il se doit. Donc, pas une chance pour n'importe quelle faute. Donc vraiment, ils sont très très stricts, très organisés pour cette édition.
0: C'est vrai que cette année, il y a Emperor aussi, il y a aussi...
2: Ouais.
0: Il
2: y a des grands noms.
1: Within Temptation.
0: Slaughter to Prevail.
2: Ouais. Ouais.
0: Donc,
2: Vision of Atlantis, il y en a plein.
1: Lost.
2: Paradise Lost aussi.
0: Alors, ouais. L'invitation, vous l'avez eu comment?
2: En fait, après notre prestation 2001,
0: Ok.
2: déjà sur cette édition, donc moi j'ai apprécié beaucoup le fait que Nabil et Aurélie ils ont pensé d'avoir un table rond pendant 1 heure avec des producteurs, aussi il y a le directeur commercial de Hellfest qui est venu aussi. Il y a le directeur direct de la maison de disques. Elle s'appelle comment? Je l'ai oublié. Mais il y a une maison de disques qui est très très importante en France. Il y a le directeur qui est assisté sur cette table ronde pendant 1 heure. On a eu plein plein d'informations pour surtout les jeunes groupes.
1: Vericode. Vericode.
2: Vericord, voilà. Vericord. Il y en a des informations qui vont aider les jeunes groupes. Les groupes, on va dire, intermédiaires qui vont commencer à avoir leur premier album et pour les groupes qui ont plus d'expérience. Donc vraiment, c'était très enrichissant. Il y avait aussi 3 journalistes qui ont été bons qui sont fans de métal aussi, qui ont assisté. Donc on a eu plein de choses qui sont très intéressantes. Donc après la prestation de Mena, notre prestation, donc on a eu des retours positifs par rapport au directeur artistique de Hellfest. Donc ça c'est peut-être c'est un scoop.
0: Ça, c'est pas mal.
2: Voilà. Et aussi on a Corentin qui a aidé beaucoup Nabil et Aurélie pour leur aider à côté management pour le MENA. Et il a plusieurs contacts surtout en France. Il connaît tous les festivals de France. Vraiment, son travail, c'est de voir les festivals et de faire des critiques, d'avoir aussi. Il a une vision pour les potentiels futurs voilà, groupes qui peuvent cartonner. Donc, on a parlé et il m'a dit franchement que vous avez le potentiel d'avoir une place dans Motoculteur, même Hellfest. Donc, on va essayer de voir. Voilà. Des tentatives de droite et à gauche et on va voir
0: Alors,
2: c'est
0: ça
2: ce que
0: sera
2: vous...
0: la prochaine question. Donc, c'est une date
2: Ouais.
0: isolée ou est-ce que vous avez d'autres dates en Europe plus tard, hein,
2: Pour
0: pour
2: le
0: le moment,
2: moment,
1: c'est une date isolée.
2: ouais, c'est une
1: Pour le
2: date
1: moment.
2: isolée. On ne peut pas dévoiler
1: Mais bon.
2: d'autres informations pour
0: Il y a
2: le moment
0: d'autres
2: parce
0: contacts. C'était
2: que...
0: trop facile.
2: Ouais.
1: Il y a d'autres contacts.
0: Donc, il y aura...
1: Mais pas seulement en Europe. Il y a d'autres contacts,
0: D'accord, donc vous planifiez d'autres dates ultérieures à
2: peut-être.
0: l'international. Ça, c'est
1: Peut-être.
0: très important hein, parce que il y a toujours, enfin, déjà le fait qu'un groupe tunisien puisse jouer à l'international, c'est une aubaine.
2: Ouais.
0: Après, faire une tournée, moi je vois, enfin, il y a des groupes qui sont exportés à l'international, ça c'est vrai. Enfin, notamment les plus mainstream, c'est Mirath. Mais il y en a d'autres, il y en a plusieurs d'autres qui sont en Turquie, qui ont fait des concerts en Turquie, etc. Mais c'est très rare d'avoir des groupes qui enchaînent les dates. Donc vous avez des dates, vous aurez peut-être des dates, et voilà, c'est tout ce qu'on peut avoir
2: Pour le moment.
0: comme question. Alors, là, pour parler un petit peu, à chaque fois, j'essaie avec les groupes tunisiens de parler un petit peu logistique, de parler un petit peu des records, etc., pour que les groupes prennent un petit peu, les jeunes artistes voient un petit peu, partagent un petit peu les expériences. Alors, pour vous, j'aimerais bien parler avec pour la logistique qui a été faite pour le motoculteur. Comment vous avez fait, administrativement parlant
1: Administrativement parlant, sincèrement, je veux remercier Nabil et Aurélie. Ils ont tout fait.
2: Et Corentin aussi.
1: Pratiquement, ils nous ont
0: Alors là, ils
1: aidés.
0: vous ont
1: Ah
0: emmené direct, hein?
2: oui. Ah oui. En fait, Nabil et Aurélie, ils ont vu notre potentiel en live. Donc vraiment, ils ont senti qu'on a un potentiel franchement, qui dépasse le territoire tunisien.
0: Alors, il y a
1: On nous
0: Nabil
1: a
0: qui
1: dit.
0: m'envoie un message là tout de suite
2: Ouais.
0: et il me dit, il me voilà, il confirme que tout est OK pour le backdrop. Qu'est-ce que ça veut dire?
2: Ouais.
1: C'est un truc entre nous.
0: Ah bon? Ah là, ça c'est plus entre vous, hein, ça c'est en live direct alors.
2: Mais juste avant que nous étions là, donc je parlais avec Nabil par rapport au backdrop. Donc on prépare un backdrop pour voilà les préparations de Motocultor. Donc c'est quelque chose de impératif. Donc et voilà, j'ai posé quelques questions un peu techniques. Donc il m'a dit, ne stresse pas, tout est bon, tout est alors, tout est fonctionné. Donc merci là, beaucoup Nabil.
0: Il te dit en live. Hein, alors on va parler cette liste. Hein, comment qu'allez-vous jouer sur la scène du Motocultor?
2: On a essayé de faire un équilibre entre ce qu'on a comme déjà donc pour le premier album et on a essayé de pousser un peu la stratégie vers le nouveau album. C'est-à-dire le nouveau album, le deuxième album. C'est pas nouveau, mais
1: de jouer plus de titres du deuxième.
2: Voilà, plus que premier.
1: Du premier. Bon. Il n'y aura que deux titres. Du
2: je ne sais pas, moi. Deux si. Titres, trois,
1: deux.
2: Je ne sais pas.
1: Deux.
2: Laisse un peu la...
0: Alors, vous allez jouer que des morceaux des anciens albums.
2: Ouais. Non, c'est le contraire. On va jouer...
1: Non, il parle des deux albums.
0: Oui, ah 2021, oui. C'est un ancien.
2: Oui, le deuxième, ça veut dire qu'on va jouer que deux deuxièmes albums parce que, en fait...
1: Deuxième et premier.
2: Oui, on est en cours de préparer donc quelque chose qui est en cours de.
0: Allez, dis-le. Est-ce que vous préparez des morceaux
2: de oui.
1: Pour le Motocultor.
2: Pour Motocultor, non.
1: Non.
2: On a.
0: Oui, mais en général.
2: Allez. En général, oui, ouais. bien sûr, mais on n'a pas le temps pour faire la prestation pour le Motocultor.
1: On était en train de préparer le troisième album.
0: Ok.
1: Mais avec le Motocultor, c'était devenu un peu compliqué. Donc on a fait un break.
2: Ouais. C'est quelque donc, chose de lourd.
1: On attend que ça se termine.
0: C'est clair.
1: Ouais. Après. Mais on a un titre qui est prêt à 90%. Donc.
0: Généralement, les groupes testent un ou deux morceaux de nouveaux
1: c'est,
0: morceaux
1: c'est
0: sur
1: ce qu'on allait
0: sur scène.
1: Faire, mais
2: sur un festival.
0: Vous
2: de
0: assurer. Hein.
1: On voulait le faire, mais après,
2: on prend pas le risque. Franchement, parce que
0: je vous comprends. Mais comme je vous comprends,
2: ouais,
0: de toute façon, personne ne peut vous blâmer pour
2: bah
0: ça.
2: Oui. Je vous cache pas parce que en fait, on apprend des professionnels. Nous sommes aussi des professionnels, mais des groupes qui sont plus expérimentés que nous. On se voit que sur les grands festivals, même je parle des groupes comme Ginger, comme High Prevail, je vois quand qu'ils réagissent sur des commentaires et qu'ils posent voilà, ce genre de questions, pourquoi vous avez pas joué ça et ça et ça. Mais la réponse, elle est toujours sur les grands festivals, il faut toujours rassurer, il faut toujours faire une bonne prestation avec ce que tu as déjà et ce que tu joues le mieux. Donc ça même pour ouvrir un petit parenthèse, moi je me souviens très bien d'un batteur d'un groupe qui est très très très connu, s'appelle Tesseract, je sais pas si
0: Tesseract bien sûr.
2: Voilà, Tesseract. Joey Poston, c'est l'un des meilleurs batteurs au monde aujourd'hui, donc je me rappelle très bien quand ils jouaient la première fois le Download Festival. C'était okay. Pour eux, c'était une grande chose. Donc ils ont posé la question, pourquoi vous n'avez pas joué pour quelques morceaux de nouvel album? Il a dit, on ne peut pas. Sur un grand festival comme ça, il faut assurer ce que vous jouez déjà et ce que vous maîtrisez. Voilà,
0: le
2: maîtriser
0: exactement. Alors
2: plus.
0: Pour info, le Download, c'est un festival qui est en Belgique et qui est en marge du Hellfest. Hein. Généralement, en fait, les groupes, les jours se chevauchent.
2: Ouais,
0: ils font ça exprès hein, pour. Mais et aussi, ils ont la même
2: ampleur.
0: Ils ont plus ou moins les mêmes line-up, plus ou moins.
2: Ouais.
0: Mais là, ça commence à bifurquer parce que vraiment, le Hellfest commence à mettre beaucoup de moyens pour les groupes que le Download peine à avoir. Alors. Bah, mes amis, merci d'être venus et
1: merci à vous.
0: Pour votre franchise. Hein, ça fait super plaisir. Et on se voit. J'aurais aimé vous voir hein, au Motocultor, mais voilà, c'est. On peut aller qu'un seul festival par an. Hein, et c'est déjà trop. Hein, donc, on va vous suivre avec notre. avec notre cœur. Ouais. Et voilà, faites honneur à la Tunisie et au métal tunisien. Merci beaucoup.
1: Merci.
0: Voilà, et merci à tous. À tous les autres membres hein, qui sont là, donc qui ne sont pas là. Et voilà, donc à la semaine prochaine pour vous voir sur les planches du motocutter. Amusez-vous bien. Ouais. Et on va terminer cette interview avec deux morceaux, hein, un de chaque album.
1: D'accord.
0: Et voilà. Merci beaucoup et au revoir.
2: Merci, au revoir.

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1: Alors mes amis, hein, si vous venez de nous rejoindre, vous avez raté l'interview avec Naweth Hermé que vous pouvez retrouver sur notre page Facebook et sur la page de RTCI et sur la chaîne YouTube. Sur la chaîne YouTube. Alors, on va continuer notre playlist de l'été, notre playlist avec Cartagena et plein d'autres morceaux. Alors, pour l'anecdote, je dois faire un erratum, mes amis, puisque je viens de mentionner le Download Festival en Belgique. Alors, je me suis emmêlé un petit peu les pinceaux parce que le Grass Pop est en Belgique et le Download Festival il est en Angleterre. Voilà, ça c'est corrigé. Alors, mes amis, on se retrouve tout de suite après Cartagena, Jerry Cantrell, Scalmont et plein d'autres morceaux.

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